20h09 dans les soirées. Comme je sais pas, Paris-Anne qui vous accompagne. J'espère que vous passez un excellent mardi soir dans cette petite semaine de 4 jours au travail. 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Voici André Waters. C'est si exceptionnel à Country Pop.

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Avec la super de belle fin de semaine qu'on a connue, la gang, c'est sûr et certain là, qu'il y en a qui ont pris des couleurs là, à l'extérieur. 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On dirait que j'ai de la misère à me bronzer, mais là, j'ai profité de la fin de semaine pour travailler sur le terrain entre les animations à Country Pop et ça m'a donné envie là, manger de la bonne crème glacée. 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Soyez bien à l'écoute de Country Pop. Voici Bryan Adams, c'est Me voilà à Country Pop.

Partout au travers, la Mauricie, la Naudière, merci de choisir les soirées comme Chip Hop. Toujours un bonheur de vous accompagner, Ariane, qui est là encore là, pour une trentaine de minutes. Ne manquez pas, dès le mois prochain, ce sera le Festivois de Trois-Rivières là, qui sera de retour ici en Mauricie. Toujours un plaisir là, d'aller assister à ce festival-là, parce que oui, durant le Festivois, ben on a plusieurs artistes là, qui seront de passage ici, notamment une grosse soirée New Country sur la scène du fleuve. Première fois qu'on aura notre soirée New Country. On l'a demandé depuis des années, mais là, enfin, elle arrive. Andy Theriault, Matt Lang, Ernest qui seront de passage. Ben, en plus de ça, il y aura Roxane Bruno, Dave Finley, Nathalie Simard, elle sera là, le Paul Piché, plusieurs artistes là, qui seront de passage du côté de Trois-Rivières dès le 25 juin prochain jusqu'au 7 juillet. C'est 11 jours de festivités continues, 11 jours de spectacles. Il y en a vraiment pour tous les goûts. Alors, vous pouvez dès maintenant là, acheter vos laissez-passer pour chacune des journées parce que, bon, les passes festival complet s'affichent complet, mais à chacune des journées, vous pouvez acheter à l'unité là, pour chacune des journées individuelles. Et tardez pas trop parce que ça se vend très rapidement. Il y a des spectacles qui pourraient afficher complet avant même la journée du festival. Alors, n'hésitez pas. Tous les détails se retrouvent du côté du festival. Et elle, ben, elle aura la chance, une fois de plus, cette année, de se produire sur la scène du fleuve du côté de Trois-Rivières. C'est Roxane Bruno qu'on s'offre avec « Je te retiens pas » à Country Pop.

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C'est déjà la fin pour moi dans les soirées Country Pop. Un bonheur de vous avoir accompagné. J'espère que vous avez profité pleinement de votre journée. Demain, déjà la moitié de la semaine, déjà mercredi. Nico Bellemare qui sera là dès 6h demain matin pour vous accompagner dans Country Pop le matin, suivi de notre belle Nathalie Simard qui vous accompagne avec 92 minutes de hit sans arrêt pour bien débuter votre journée au travail. Ça débute dès 8h30 demain. Quant à moi, j'aurai le bonheur de vous retrouver à compter de 18h pour le top 6 à 6. Et d'ici là, on se laisse avec les soirées 100% musique franco. Et celui qui ouvre le bal ce soir, c'est nul autre que Daniel Bélanger. Voici La Folie en 4 à Country Pop. À demain tout le monde. S'il faut...

0: Lundi 19 mai 2026. Ici Robert Savard, en manchette. La ville de Saint-Boniface est aux prises avec des difficultés avec son réseau d'aqueduc. Le projet de dragage de la rivière du Loup à Louisville est abandonné parce que les coûts atteignent environ 8 millions de dollars. Mais tout d'abord, pour débuter, la hausse du prix de l'essence, principalement attribuable au conflit en Iran, a fait grimper l'inflation à 2,8% en avril, rapporte Statistique Canada. À 2,8%, l'inflation a été plus élevée qu'en mars, mais elle est demeurée en deçà des attentes des économistes qui anticipaient une inflation de plus de 3% en avril. Le ministre fédéral des Finances, François-Philippe Champagne, souligne que tous les pays du G7 sont aux prises avec une hausse de l'inflation. François-Philippe Champagne assiste à une réunion des ministres des Finances et des gouverneurs des banques centrale du G7 à Paris.
1: Le Canada n'est pas immunisé face aux enjeux mondiaux. Je pense que ce que vous voyez présentement au niveau de l'inflation, c'est vrai dans tous les pays du G7. Moi, je parle souvent de la question de l'abordabilité. On voit que ça se traduit au niveau du coût de la nourriture, au niveau du coût de l'essence. Il n'y a pas de pays aujourd'hui qui sont immunisés face aux conflits qu'on vit.
0: Le projet de dragage de la rivière du Loup à Louisville est abandonné parce que les coûts atteignent environ 8 millions de dollars. Le conseiller André Lamy juge la facture irréaliste et les exigences environnementales trop lourdes. Même en réduisant les coûts de quelques millions, le projet resterait hors de portée. Le maire Yvon Deshaies préfère prioriser un centre communautaire et ne croit pas possible d'obtenir 7,8 millions de dollars en subvention. Sans dragage, la navigation risque de disparaître puisque les bas niveaux d'eau et les sédiments continuent de bloquer l'embouchure. Santé Québec est en mesure désormais de présenter les résultats de l'implantation du dossier de santé numérique à tous les jours. Ainsi, dès 9 heures le matin, il sera possible de prendre connaissance de toutes les dernières statistiques en rapport avec les projets d'implantation des CIUS du Nord de Montréal et de la Mauricie-Centre du Québec. Pour la journée d'hier, 23 676 utilisateurs se sont connectés au DSN sur un total de 30 000. Près de 79 % des accès sont désormais effectués. Pour la journée de samedi, 89 % des ordonnances ont été entrées directement dans le DSN. Le député de Mirabel et porte-parole en matière de revenu national, Jean-Denis Garon, et le député régional, Yves Perron, ont rencontré aujourd'hui des membres du syndicat de l'impôt à l'occasion d'une visite du Centre national de vérification et de recouvrement de Shawinigan. Ils ont écouté les réalités des travailleurs de l'agence ainsi que des enjeux touchant le centre de Shawinigan. Rappelons par ailleurs qu'Ottawa prévoit effectuer des coupes totalisant 40 000 postes dans la fonction publique canadienne et que les négociations se poursuivent entre l'employeur et le syndicat de l'impôt. Le député de Berthier-Masquinongé, Yves Perron.
2: Ce sont des négociations qui se font entre l'employeur et les employés. Ce qu'on a lancé comme message, c'est que le fédéral doit être à l'écoute de son travail. C'est une expertise hors norme, qui a une valeur, hein, qui a une valeur sur le marché, qui a une valeur au privé aussi. Ce qu'on veut aussi, c'est qu'il y ait l'efficacité. Il faut, je pense, un dialogue ouvert avec le syndicat et l'employeur pour avoir une entente qui sera pour le bien de tout le monde.
0: Le Centre national de vérification et de recouvrement du Canada a ouvert ses portes en novembre dernier. La ville de Saint-Boniface est aux prises avec des difficultés avec son réseau d'aqueduc. Sur les réseaux sociaux, la municipalité souligne que la demande en eau potable est actuellement très élevée. L'usine de filtration fonctionne 24 heures sur 24 et un puits supplémentaire a été mis en place afin de soutenir le réseau. La ville précise qu'il ne s'agit pas d'un manque d'eau, mais bien d'une forte pression sur la capacité de filtration et de traitement. Ainsi, de l'eau plus brouillée ou plus ferreuse pourrait être observée dans l'ensemble de la municipalité. La forte participation citoyenne pousse Saint-Mathieu-du-Parc à tenir deux journées de consultation sur le projet de pavage humanisé les 30 et 31 mai, après que près de 200 personnes se soient inscrites. Le maire Éric Gilbert veut que la population se prononce clairement sur ce projet environnemental qui suscite des avis partagés. Les rencontres incluront présentation, mémoire, discussion et un vote secret dont les résultats seront dévoilés le 31 mai. Le statut offrirait une protection environnementale à long terme, mais impliquerait des coûts et du travail municipal supplémentaire. Une subvention de 254 000 $ reste disponible pour 2026-2027 si le projet va de l'avant. Le premier ministre Mark Carney a donné ce midi le coup d'envoi des travaux de construction de la mine de Nouveau Monde Graphite à Saint-Michel-des-Saints dans la Naudière. Elle avait été placée sur la liste des grands projets du gouvernement fédéral il y a 6 mois. La mine Matawini produira un composant indispensable à plusieurs industries dont les batteries de véhicules électriques. Elle fournira également une usine de matériaux pour batteries à Bécancour. M. Carney souligne cette chaîne de valeur entièrement intégrée.
3: Cela permet au Canada d'aller de la mine au marché de minerai brut à minéraux raffinés prêts pour les batteries. Et elle fonctionnera grâce à l'hydroélectricité propre du Québec.
0: Voilà qui complète l'information. 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
1: C'est une tradition qu'on a établie dans cette émission pendant que Stéphanie est en train de s'étouffer.
2: Ben oui! Ben écoute, il y a une hausse là, de la tuberculose.
1: Oui.
2: Peut-être ben, ça, mon affaire. Ouais, c'est revenu, c'est plus considéré comme disparu au Québec.
1: Oui, c'est peut-être ça que j'ai eu en fin de semaine. Ça fait partie de mes flops,
2: mon flop.
1: Oui, ça se peut, mais... C'est la tradition qu'on a en début de semaine, quand on vient d'un week-end ou d'un long week-end, c'est d'y aller avec nos tops et nos flops. Oui. Moi, je vais y aller avec mon flop. C'est justement, c'est ça. Je pense que, tu sais, la semaine passée, dans un petit rhume ou de quoi de même,
2: En fait, je suis allé consulter sinusite, début de bronchite puis début d'otite.
1: Bon, ça va bien, mais là, t'as l'air en
2: ça allait bien, mais ben oui.
3: C'est des débuts de tout.
1: Ça part
2: mais
1: fort.
2: Sinusite, là, tu sais, j'étais allé consulter il y a un mois, puis mes antibiotiques n'avaient pas fait effet assez.
1: Ouais.
2: Mélangé avec des allergies.
1: Mais moi, mon flop de la fin de semaine, c'est ça, là. Je sais pas si c'était des allergies. Ouais. J'ai comme filé burk toute la fin de semaine, tu sais, nez congestionné, mal à la tête, éternuement, les yeux qui piquent, puis les oreilles.
2: Ah, ben ça, c'est des allergies,
1: le palais qui pique, c'est ça. J'ai vécu ça en fin de semaine. Aujourd'hui, c'est moins pire. Mais mon top en fin de semaine, écoute, là, je me suis acheté.
2: Ton achat!
1: Je me suis acheté un taille-haie télescopique.
3: Qu'est-ce que c'est ça?
1: C'est pour tailler ma haie. Écoute, tu sais, c'est un bras long. Tu peux tailler ta haie toi-même.
2: T'as tombé une grande haie.
3: Ça, c'est
1: haut. Oui, ma haie est très haute. Là. Puis là, elle est due pour être taillée.
2: Mais c'est
1: parce que ça coûte cher.
3: C'est ça, c'est cher.
1: Ça coûte très cher faire tailler sa haie chaque année. Oui. Fait que là, je me suis dit, bon, hey, c'est en spécial. Écoute, 180$, ça va bien. Et puis là, j'avais juste hâte d'arriver chez nous pour l'essayer. Ça va bien, ça va bien, ça va bien. Ben, c'est peut-être pas aussi bien taillé que les professionnels. Je dirais.
2: Mais ça a l'air moins broche à foin.
1: Ouais, tu sais, ça fait plus propre. Mais j'ai pas eu le temps de toute l'affaire. Faut que je continue, mais il fallait que je l'essaye. Puis là, je pensais.
2: C'est débroussaillé, en fait.
1: Mais oui, c'est ça. Ma blonde a dit t'es comme un petit gars qui vient de s'acheter un basic neuf. Là, tu sais, tout énervé. Puis j'avais hâte d'essayer mon coupe.
2: Puis elle peut se compter chanceuse, de 180$ versus une moto à 25 000.
1: Ben, c'est ça. Tu sais, quand même, je suis pas dépensier.
3: Parce que pour vrai, moi, ça me coûte 400$ faire un mindset.
1: Ben oui, ça coûte cher. Moi aussi, je l'ai fait faire il y a peut-être 2 ans. C'était 700
3: cucs. C'est
1: ça, je me dis. Grosse, là, t'sais, fait que, t'sais,
3: oui, moi aussi.
1: Faut se débroussailler une fois de temps en temps.
3: Hey, ça, c'est un beau slogan, ça.
1: Toi, Brigitte, c'est ton top et ton flop.
3: Ben, je me suis débroussaillée, là, pour vrai. Hey, moi, mon top, c'est que vous savez, je chantais l'hymne national, j'en suis presque fatiguante. Puis là, en plus, nos Canadiens, ils continuent. Je me suis dit, yes, vous lavez là ma chance. Et là, j'avais mon show au magasin général, d'ailleurs, deux soirs qui ont été. J'ai eu du fun en tabarouette. Il y avait plein de monde avec des gilets des Canadiens, parce que samedi, ils jouaient pendant que je chantais.
1: Ouais.
3: Puis, fait que j'ai commencé mon show en faisant l'hymne national. Parle-moi de ça. J'ai fait au Canada, j'ai dit, m'engage pas, ben viens, je vais le faire à mon spectacle. Et là, ben, on sait, il y a quelqu'un qui m'a enregistré. Fait que je me suis dit, il m'avait demandé un démo. Chantal Maccabée m'avait dit, envoie un démo, nanana. Je l'ai, mon démo, là.
2: Ben ouais.
3: Fait que m'a y envoyé. Là, ma deuxième chance, ou ma troisième, ou ma 17e. Fait que, ça, c'est mon top. Sinon, j'ai eu bien du fun. Et mon flop, c'est que j'ai des oiseaux qui chient dans ma piscine.
1: Ah,
2: ça.
3: Je suis plus capable. Fait que là, je m'en vais ramasser les crottes au fond. Hier, je me suis baignée. Fait que je ramasse les crottes, mais c'est dégueulasse.
1: Ouais, non.
3: Qu'est-ce que tu fais? Là, j'ai mis des hiboux.
1: Ah oui, ça les éloigne.
3: Bon, mais en plastique, non, là? J'en ai deux, mais ça fait rien pendant tout.
1: Ah ouais.
3: Fait que là, s'il y en a qui ont des trucs, là, textez-moi, là. Parce que là, pour vrai, là, j'y arrive pas, là. Mais ça m'écœure.
1: Les oiseaux chient beaucoup, c'est dansé. Parce que moi, je sors du bureau ici, puis mon auto est pleine de cacaches d'oiseaux.
2: Non, totem, là.
1: Fait que je sais pas si on est à la période des cacamous d'oiseaux, mais il y en a partout, c'est dansé.
3: Steph, il y a pas juste les oiseaux. Steph, a chié beaucoup, ici.
2: Mais pas sur le char à Yannick, par exemple, là. Mais regarde, une petite gêne.
1: Toi, Steph, ton top est ton flop.
2: Ben, mon top, vite de même, ben, c'était le fun. On est allé souper chez les beaux-parents samedi.
1: Oui.
2: Puis, écoute, il a fait beau. J'ai commencé mes plans de table aussi.
1: Ah oui, ben oui, c'est vrai.
3: Ah, ça, c'est fun.
2: Le fameux casse-tête incroyable.
1: Avec des épingles à linge, puis des.
2: Avec des assiettes en carton. Oui, des assiettes en carton. OK, avec des épingles à linge. Et sur les épingles à linge, j'ai écrit le nom de mes invités. Fait que c'est facile à piner, faire des tables, changer du monde de place, puis tout. Fait que je fais du beau gros bricolage. Puis sinon, mon flop, OK? Samedi, mon chum avait rendez-vous à Québec pour son habit puis l'habit de ses garçons d'honneur. Fait que là, il s'en va là-bas.
3: C'est quelle couleur?
2: C'est vert sauge et terracotta, notre mariage. Wow! Ouais. Fait que là, ils s'en vont là-bas. Il revient. Tu sais, moi, j'ai la salade. Bon, il m'en mêle pas. Là, dimanche matin, mon chum, il dit, viens donc ici. Il sort son habit. Il dit, pas la bonne couleur.
1: Ah
2: hein?
1: Oh non.
3: Parce que couleur!
2: On était allés. Peut-être un mois trouver au moins la couleur de mon chum, tu sais. Fait que là, je dis, ben non, c'est pas la bonne couleur. J'ai dit, attends un peu, on va aller dans la véranda où c'est full vitré, on va voir. J'ai dit, ben non. J'ai dit, là, c'est comme gris avec un peu de vert, mais tu sais, c'est pas ça qu'on avait choisi. Finalement, appel à la boutique. Oh, on est désolé, faudrait que vous. Tu sais, faut que vous repassiez à la boutique.
3: Non!
2: Fait que là, en deux secondes, pack mes crocs dans mes pieds, on est remonté à Québec. Puis effectivement, c'était pas la couleur qu'on avait choisi. Oh.
3: Tu me niaises. Non, mais attends, c'est-tu juste le sien ou toutes les autres?
2: Non, juste le sien. Fait que là, ils ont changé, puis tout va être beau, là. Mais j'étais comme une chance qu'il me l'a pas montré le 24 juillet, mettons.
3: Aïe!
2: Ah non, on se marie le 23 au Baluchon, c'est vrai.
1: Ouais, c'est ça.
2: J'ai oublié. Mais une chance qu'il m'a pas montré ça la veille du mariage,
1: ben
2: tu sais.
1: Ouais,
3: mais voyons!
1: Il arrive, puis toutes les autres sont pas de la même couleur, tu sais. Ça aurait été chic, ça.
2: Non, mais en fait, ça fitait pareil, mais c'était pas la couleur qu'on avait choisi, tu sais.
3: Vous prenez quand même la peine d'aller magasiner ça, là.
2: Avec mon œil de lynx, là. Tu sais, c'est comme s'il m'avait pas donné exactement la même robe, là. Je serais comme.
3: Non, c'est des détails importants.
2: C'est ça.
1: Bref, ce fut un beau week-end.
2: Ouais! Ben oui, week-end de 3 jours.
4: Ben ouais. 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
1: Bon allez, midi à pile, bonne heure du lunch, bon appétit à vous, merci d'être bien branché chez nous. Robert Savard de la Salle Nouvelle est avec moi en studio. Robert, tu t'es entretenu avec un entrepreneur de la région qui a été nommé d'ailleurs au poste de président de la Chambre de commerce et d'industrie de Shawinigan. On vous en parlait d'ailleurs la semaine dernière. T'en as profité pour jaser justement de l'industrie de l'imprimerie parce qu'il est un imprimeur.
2: Oui, il possède l'imprimerie Select à Shawinigan dans le secteur Grand-Mère. C'est un entrepreneur qui a quand même de bonnes idées. En tout cas, lorsqu'on le voit évoluer, lorsqu'on entend parler de ces entreprises, on voit qu'il y a quand même, il y a quand même de l'allant et puis ne se laisse pas impressionner par la débâcle du marché de l'imprimerie parce qu'on sait que pour le papier, c'est pas fort.
1: Oui, hein? Non, c'est ça.
2: Faut pas se faire de cachette
1: là-dessus. Mais on est en 2026 aussi. Le papier, on s'en sert peut-être un peu moins aussi sous certaines formes.
2: Il y a certains, les circulaires, les cartes d'affaires et tout ça, il y a un certain marché, mais ce n'est plus ce que c'était auparavant. Mais lorsque j'ai su qu'il était propriétaire d'une imprimerie, je me suis dit, comment on fait pour diversifier son industrie? Et il m'a donné une réponse très généreuse, on peut l'entendre.
3: C'était le but premier, c'est avoir une diversification au niveau des produits offerts. Donc, de pas rester toujours dans le même créneau. Donc, par exemple, si on est dans le créneau de la papeterie, donc soit carte d'affaires des clients, revues, journaux. Donc, si j'étais resté dans des secteurs très nichés, j'aurais eu beaucoup de difficultés à passer à travers. Mais tout au long des années, j'ai fait de l'acquisition de plusieurs imprimeries, de petites, mais partout à travers la Mauricie pour pouvoir avoir des services différents. Donc, des moments durant l'année qui sont plus faibles où on voit des diminutions, mais tous les autres départements peuvent aider à aller chercher soit des plus où il y a ces secteurs qui sont toujours en train de grandir, donc dans le même, souvent dans le domaine autocollant. Donc, les demandes sont de plus en plus grosses pour l'identification. Donc, l'identification d'un produit, comme vous pouvez voir quand vous allez à l'épicerie, une pièce de viande, il y a toujours des étiquettes à l'intérieur, par-dessus, pour identifier une que vous pouvez trouver à l'épicerie. Il y a un logo dessus. Même chose avec une compote. Vous allez qui est faite maison. Donc, vous avez les ingrédients, vous avez les produits. Mais faites juste, par exemple, vous prenez votre tasse, votre machine à café chez vous, virez là, soit à l'envers ou à l'arrière. Vous allez voir plein d'autocollants qui identifient les produits de cette machine à café. Donc, il y a des secteurs qui vont mieux et il y a des secteurs qui sont aléatoires, mais c'est pour ça que l'imprimerie Select cherchait vraiment à se diversifier pour le côté impression, pour offrir tout sous le même toit.
2: Ça veut dire que lorsqu'il y a un secteur qui est en moins forte croissance, le fait d'avoir fait plusieurs acquisitions lui permet de s'en aller, par exemple, dans une autre branche. On a déjà le produit qui est prêt à être fabriqué. Donc, de ce côté-là, ben il y a tout le temps un certain roulement là, qui permet de pouvoir demeurer en affaires. Donc, le secret là-dedans, en imprimerie, comme n'importe laquelle entreprise, PME, c'est de réfléchir, d'avoir de bonnes idées et surtout de les mettre en application.
1: Oui, se diversifier aussi, ses offres aussi, on le constate, mais l'autocollant, c'est vrai ce qu'il dit, là.
2: Ouais,
1: on ne sait pas, là, mais on s'en aperçoit pas, mais il y en a plein d'autocollants de toutes sortes. Donc, ça prend des gens pour les imprimer, ces fameux autocollants-là, puis ça fait partie des services qu'ils offrent. Donc, très intéressant. Merci, Robert.
2: Ça fait plaisir.
1: On parlera tantôt, de la visite du Bloc québécois là, du côté de Shawinigan au Centre national de vérification du côté de Shawinigan avec Robert un peu plus tard. Je vous parle du Canadien aussi hier, belle victoire de cette série contre Buffalo. J'aurai à vous faire entendre des extraits de Martin Saint-Louis et également de Alex Carrier.
2: Si je peux me permettre de t'interrompre une petite seconde, cet après-midi, 14h, j'ai une entrevue avec le maire de Shawinigan, Yves Lévesque. On va parler des assises de l'UMQ, l'Union des municipalités du Québec, qui avait lieu en fin de semaine dernière. Et l'enjeu principal, c'est vraiment la fiscalité municipale. Donc, on en parlera plus en détail avec lui, des extraits demain.
1: D'accord. On se donne rendez-vous demain. Soyez là sur l'heure du midi. On va en reparler, c'est sûr. Merci.

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1: Bon midi, bonne heure du lunch, tous les parents. Vous êtes en Mauricie, là, présentement. Il y a de gros nuages menaçants. Je sais que là, on a du gros soleil, là, présentement, là, ici, là, du côté de Louisville, mais peu importe où vous êtes, là, en Mauricie. Tout dépend du ciel. Ça se peut, là, qu'il y ait des orages au courant de l'après-midi. Environnement Canada le prévoit, d'ailleurs, là, des orages pour possiblement cet après-midi, ce soir aussi. Et il faut dire qu'il fait chaud, quand même, là, aussi. Là, c'est une journée chaude et humide. On a 23 degrés, là, présentement. Avec le facteur humidex, ça nous donne 31. C'est ce qu'on
2: T'es
1: a.
2: T'es pas sérieux? Oui, oui.
1: 31 degrés, présentement, avec l'humidex. C'est ce qu'on a, là, sur, sur la région.
2: Ça fait un an qu'on n'a pas eu ça.
1: Tout à fait. Ça fait un bout. Ça commence à faire un petit bout. Puis, ça devrait casser, là, par exemple, parce qu'à partir de demain, là, c'est des températures beaucoup plus fraîches. On va revenir à des normales plus saisonnières. 16 degrés là, à compter de demain. Robert, tu nous parles d'investissement minier. On parle d'investissement du côté là, de Saint-Michel-des-Saints, mais ça pourrait avoir des conséquences chez nous, en fait, de bonnes conséquences chez nous, en Mauricie notamment.
2: Exactement. Alors, l'annonce a été faite ce matin par le ministre de l'Économie, de l'Innovation et de l'Énergie, Bernard Drainville. Il était à côté de Mark Carney, le premier ministre du Canada, pour faire cette annonce-là. Et le chef de la nation Atikamekw de Manawan, Sipi Flamand, qui était également présent à l'annonce. Et cette annonce-là, comme tu le disais, Yannick, c'est un coup de barre pour la mine qui est déjà... On a déjà commencé les étapes du point de vue minier à faire notamment un trajet de 8 kilomètres entre la mine et la route 131. Alors, une fois qu'on a extrait le minerai, on l'envoie par la suite en direction de Bécancour. Oui. Bécancour, c'est donc signe que on va envoyer là-bas les fruits que l'on va extraire de la mine. On dit que Nouveau Monde Graphite est un acteur clé de la filière québécoise des minéraux critiques et stratégiques. Et l'investissement en tout, 85 millions de dollars, qui provient du Fonds Capital Ressources Naturelles et Énergie. Ça, c'est administré par Investissement Québec. C'est eux qui seront mandataires et ça va prendre la forme de participation à l'actionnariat de l'entreprise. On dit que le gouvernement veut donner l'accent puis miser beaucoup sur l'extraction et la transformation des minéraux critiques et stratégiques sur son territoire. Ça va prendre la direction Bécancour. Qui il y a là? Ben, il y a la filière batterie qui en a besoin. Oui. Ultium Cam qui a procédé récemment, il y a même pas une semaine ou deux, au licenciement de tous ses employés. Il y a EcoPro, Nemaska Lithium, entre autres, pour ne nommer que ceux-là, qui sont là-bas. Alors, c'est donc dire, on sait que le gouvernement avait le choix pour implanter, si on veut, son usine dans 4 ou 5 régions du Québec. C'est Bécancour qui a été choisi. Et ça va permettre d'alimenter l'usine de matériaux, de batteries de l'entreprise à Bécancour. On sait que le projet soutient beaucoup d'emplois, Yannick. Plusieurs centaines pendant la construction et environ 300 emplois permanents de qualité à terme, stimulant pour le développement économique des régions. Et on le voit, la filière batterie bas de l'aile, c'est ainsi, gracieuseté des politiques de Donald Trump que tu connais bien. Et voilà, alors c'est la raison pour laquelle ça a diminué. Beaucoup de projets sont sur pause, on attend que ça reparte. Mais ça, avec...
1: C'est une bonne nouvelle.
2: Hein? C'est une très bonne nouvelle. Et je vais mentionner, en terminant, qu'il y a eu convergence avec les Autochtones de Manawan pour le projet. La mine Matawini a un potentiel d'extraction globale de plus de 2,56 millions de tonnes de minerais sur une période de 25 ans. Ça, ça va en faire souffler beaucoup qui vont mieux respirer à Bécancour et également dans l'Anaudière.
1: À Saint-Michel-des-Seins, dans ce coin-là aussi.
2: Ben oui, là, sans doute, alors, ouais. Il va sans dire que voilà, c'est une belle annonce. On aura peut-être des extraits
1: de ceux qui aujourd'hui sont à vous présenter. Oui, parce que je vois là, la télé présentement que la conférence de presse est toujours en cours présentement du côté de Saint-Michel-des-Saints. Donc, on reviendra aussi peut-être dans les bulletins cet après-midi sur ce dont tu nous parlais tantôt aussi concernant là, les députés du Bloc québécois qui se sont rendus à Shawinigan aujourd'hui là, au Centre national là, de vérification
2: du côté et de recouvrement.
1: Ce qu'on appelait autrefois le Centre des données fiscales.
2: Oui, qui a changé.
1: Oui, qui a changé. Donc, concernant le syndicat et tout le cas, il y avait une rencontre qui était prévue là, aujourd'hui avec les députés du Bloc québécois concernant ça. Donc, on aura sans doute plus de nouvelles dans les prochains bulletins ou peut-être demain. Merci, Robert.
2: Merci.
1: On y va avec Natasha Bedingfield. C'est ce qu'on s'offre à l'instant. Dans quelques minutes, on se parle du match d'hier et de la finale de cette deuxième ronde des séries. Extrait avec Martin Saint-Louis et Alex Carrier dans quelques minutes. Ça s'arrête.

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1: On était tous sur le bout de nos sièges hier, sur le bout du divan. Le chien en a fait une crise du cœur tellement il a fait le saut quand le dernier but est arrivé hier en prolongation. Le but de Newhook, vraiment, on était super contents que le Canadien poursuive dans dans les séries éliminatoires. En fait, on s'en va en troisième ronde. Le prochain match, premier match de cette série contre la Caroline aura lieu jeudi prochain. Et c'est sûr que ça a été toute qu'une série là contre Buffalo. Hein. On a vécu là des émotions en haut et en bas. Donc, on était comme dans des montagnes russes dans cette série-là. Et hier, bien sûr, tout le monde était bien heureux, tout le monde était bien content que le Canadien remporte cette série. L'entraîneur-chef y compris, Alex Newhook, qui a joué les héros, comme je vous ai dit, en prolongation, le Canadien de Montréal qui a remporté donc ce match ultime de sa série face aux Sabres de Buffalo 3-2 hier soir. Ça se passait d'ailleurs devant les fans des Sabres, mais il y avait beaucoup de fans du Canadien. Hein. Chaque fois, à chaque match, il y avait beaucoup de fans du Canadien à l'aréna de Buffalo, contrairement au Centre Bell à Montréal où on voyait pas beaucoup de chandails bleus. Le Canadien qui va participer à la finale de l'Association de l'Est face aux Hurricanes de la Caroline. On peut entendre d'ailleurs l'entraîneur-chef Martin Saint-Louis qui est heureux de voir son groupe vivre cette expérience-là, parce que c'est une expérience, c'est certain pour les joueurs.
2: On s'amuse à travers une expérience formidable pour nos jeunes joueurs. Moi, ça, je suis tellement content pour eux autres de vivre ça, des game sets, puis d'avancer un new look, d'aller chercher un but en overtime. Il n'y a pas un feeling que tu peux décrire pour un joueur de scorer en overtime dans une série, puis surtout une game set. Moi, je suis content de l'expérience qu'ils sont capables de vivre.
1: Ouais, on se souviendra que le Canadien aussi a gaspillé une avance de 2-0 là, avant de voir Newhook trancher et également de voir le défenseur Alex Herrier souligner aussi après le match la contribution de tous les membres du groupe aussi. Donc tout le monde a contribué à cette victoire-là. Oui, le but Newhook, mais tout le monde a contribué. Bien sûr, on peut entendre Alex Carrier, le défenseur québécois.
3: Non, je pense que c'est participation de tout le monde. On savait que ça allait pas être facile. Ils ont eu des gros moments forts, puis on a été capable de capitaliser.
1: Donc, bien hâte de voir ça, cette troisième série-là. Faut dire que les Hurricanes de la Caroline ont vaincu leur adversaire pendant les deux premières séries en 4 ans. Ça s'est fait assez rapidement, donc on va souhaiter bonne chance aux Canadiens. Ça sera peut-être pas évident. Moi, je dis que le Canadien est capable de gagner ça en 7 encore. Ils vont nous faire vivre toutes sortes d'émotions sur le gros nerf jusqu'à la fin.

0: Lundi 19 mai 2026. Ici Robert Savard, en manchette. La ville de Saint-Boniface est aux prises avec des difficultés avec son réseau d'aqueducs. Le projet de dragage de la rivière du Loup à Louisville est abandonné parce que les coûts atteignent environ 8 millions de dollars. Mais tout d'abord, pour débuter, la hausse du prix de l'essence, principalement attribuable au conflit en Iran, a fait grimper l'inflation à 2,8% en avril, rapporte Statistique Canada. À 2,8%, l'inflation a été plus élevée qu'en mars, mais elle est demeurée en deçà des attentes des économistes qui anticipaient une inflation de plus de 3% en avril. Le ministre fédéral des Finances, François-Philippe Champagne, souligne que tous les pays du G7 sont aux prises avec une hausse de l'inflation. François-Philippe Champagne assiste à une réunion des ministres des Finances et des gouverneurs des banques centrale du G7 à Paris.
1: Le Canada n'est pas immunisé face aux enjeux mondiaux. Je pense que ce que vous voyez présentement au niveau de l'inflation, c'est vrai dans tous les pays du G7. Moi, je parle souvent de la question de l'abordabilité. On voit que ça se traduit au niveau du coût de la nourriture, au niveau du coût de l'essence. Il n'y a pas de pays aujourd'hui qui sont immunisés face aux conflits qu'on vit.
0: Le projet de dragage de la rivière du Loup à Louisville est abandonné parce que les coûts atteignent environ 8 millions de dollars. Le conseiller André Lamy juge la facture irréaliste et les exigences environnementales trop lourdes. Même en réduisant les coûts de quelques millions, le projet resterait hors de portée. Le maire Yvon Deshaies préfère prioriser un centre communautaire et ne croit pas possible d'obtenir 7,8 millions de dollars en subvention. Sans dragage, la navigation risque de disparaître puisque les bas niveaux d'eau et les sédiments continue de bloquer l'embouchure. Santé Québec est en mesure désormais de présenter les résultats de l'implantation du dossier de santé numérique à tous les jours. Ainsi, dès 9 heures le matin, il sera possible de prendre connaissance de toutes les dernières statistiques en rapport avec les projets d'implantation des CIUS du Nord de Montréal et de la Mauricie-Centre du Québec. Pour la journée d'hier, 23 676 utilisateurs se sont connectés au DSN sur un total de 30 000. Près de 79 % des accès sont désormais effectués. Pour la journée de samedi, 89 % des ordonnances ont été entrées directement dans le DSN. Le député de Mirabel et porte-parole en matière de revenu national, Jean-Denis Garon, et le député régional, Yves Perron, ont rencontré aujourd'hui des membres du syndicat de l'impôt à l'occasion d'une visite du Centre national de vérification et de recouvrement de Shawinigan. Ils ont écouté les réalités des travailleurs de l'agence ainsi que des enjeux touchant le centre de Shawinigan. Rappelons par ailleurs qu'Ottawa prévoit effectuer des coupes totalisant 40 000 postes dans la fonction publique canadienne et que les négociations se poursuivent entre l'employeur et le syndicat de l'impôt. Le député de Berthier-Masquinongé, Yves Perron.
2: Ce sont des négociations qui se font entre l'employeur et les employés. Ce qu'on a lancé comme message, c'est que le fédéral doit être à l'écoute de son travail. C'est une expertise hors norme, qui a une valeur, hein, qui a une valeur sur le marché, qui a une valeur au privé aussi. Ce qu'on veut aussi, c'est qu'il y ait d'efficacité. Il faut, je pense, un dialogue ouvert avec le syndicat et l'employeur pour avoir une entente qui sera pour le bien de tout le monde.
0: Le Centre national de vérification et de recouvrement du Canada a ouvert ses portes en novembre dernier. La ville de Saint-Boniface est aux prises avec des difficultés avec son réseau d'aqueducs. Sur les réseaux sociaux, la municipalité souligne que la demande en eau potable est actuellement très élevée. L'usine de filtration fonctionne 24 heures sur 24 et un puits supplémentaire a été mis en place afin de soutenir le réseau. La ville précise qu'il ne s'agit pas d'un manque d'eau, mais bien d'une forte pression sur la capacité de filtration et de traitement. Ainsi, de l'eau plus brouillée ou plus ferreuse pourrait être observée dans l'ensemble de la municipalité. La forte participation citoyenne pousse Saint-Mathieu-du-Parc à tenir deux journées de consultation sur le projet de pavage humanisé les 30 et 31 mai, après que près de 200 personnes se soient inscrites. Le maire Éric Gilbert veut que la population se prononce clairement sur ce projet environnemental qui suscite des avis partagés. Les rencontres incluront présentation, mémoire, discussion et un vote secret dont les résultats seront dévoilés le 31 mai. Le statut offrirait une protection environnementale à long terme, mais impliquerait des coûts et du travail municipal supplémentaire. Une subvention de 254 000 $ reste disponible pour 2026-2027 si le projet va de l'avant. Le premier ministre Mark Carney a donné ce midi le coup d'envoi des travaux de construction de la mine de Nouveau Monde Graphite à Saint-Michel-des-Saints dans la Naudière. Elle avait été placée sur la liste des grands projets du gouvernement fédéral il y a 6 mois. La mine Matawinie produira un composant indispensable à plusieurs industries dont les batteries de véhicules électriques. Elle fournira également une usine de matériaux pour batteries à Bécancour. M. Carney souligne cette chaîne de valeur entièrement intégrée.
3: Cela permet au Canada d'aller de la mine au marché de minerai brut à minéraux raffinés prêts pour les batteries. Et elle fonctionnera grâce à l'hydroélectricité propre du Québec.
0: Voilà qui complète l'information. 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

bon mercredi matin, bon milieu de semaine. Shawi, Mikinak, des genoux, je dis milieu de semaine, même si on a une de travailler parce que lundi c'était férié. Le week-end commence déjà à se faire sentir et on aura du sapré beau temps. Et là, je vous dis, habillez pas les enfants en oignon, habillez-vous même pas vous-même en oignon. C'est déjà 20 degrés. 20 degrés, même un peu humide, même si Environnement Canada me parle pas de ressenti ce matin. Très, très, très confortable. On parle de quoi? Ben, on parle de Grand Prix de Montréal qui s'en vient en fin de semaine, de hockey également, parce que tout ça va arriver en même temps. Je sais que vous êtes par milliers à aller au Grand Prix, à aller voir la game des Habs autour du Centre Bell et même dans le Centre Bell, même si on est en Caroline en fin de semaine, puis demain soir. Mais il va y avoir du monde. Logistique de fou là-dessus. Si jamais vous avez besoin de vous déplacer, là, prenez ça en note dans quelques instants. J'ai un reportage là-dessus. On va parler aussi de concours qu'on a sur nos ondes. Radio Bingo en fin de semaine. Nathalie Simard qui s'installe dès 8h30. Des nouvelles de chez nous avec Robert Bernard sur le coup de 7h. Et là, ben, Shawi Mikinak des genoux. Aimons-nous sans attendre. On s'aime de bonheur. Voici Marc Dupré à Country Pop 92.9 et countrypop.ca. Sans attendre.

notre 4 minutes avec Nico Bellemare, Robert Bernard sur le coup de 7 heures. Et manquez pas l'excellente Nathalie Simard. Nathalie Simard qui est avec vous dès 8h30. Et notre Coco Bingo. Je sais pas si vous avez vu nos réseaux sociaux. Ils me font faire des niaiseries. Et là, il y a un personnage qui est né. Je sais combien de temps ça va vivre, ce personnage-là? On sait pas, mais vous êtes bien drôle à m'arrêter, à me parler de Coco Bingo. Allez voir ça sur Facebook, TikTok, si jamais vous avez pas encore vu qui est cette drôle de personnage. Elle adore Nathalie Simard, en tout cas dans la dernière vidéo. Manquez pas ça, Nat, dès 8h30 ce matin. On parle de logistique au niveau de la ville de Montréal. Pourquoi? Ben parce qu'on est plusieurs qui vont peut-être y aller au Grand Prix en fin de semaine. Je sais qu'il y a beaucoup de monde de la Mauricie qui vont juste voir le match des Habs à l'extérieur du Centre Bell ou même à l'intérieur. Il y a un match samedi soir pour cette finale de l'Est. Il y aura une logistique quand même. Montréal se prépare à ça. Après Marie-Mé et Corinne des Trois Accords, on regarde ça. Merci d'être là à Country Pop et countrypop.ca. Vous allez voir, pas besoin de s'habiller en oignon un matin. C'est déjà 21 degrés.

0: 6h10, on est en pleine forme, on est de bonne humeur. Ça paraît que mon médecin m'a prescrit un peu plus de vitamine D. Je suis allumé comme un rond de poil à matin. J'ai regardé ça, là, la Mauricie, on prend une couple de secondes là-dessus. On est le 20 mai. Ça veut dire que dans un mois pile poil, et un peu de moins d'un mois si on enlève les jours de week-end, il reste un mois avant les vacances d'été. Fait que si jamais vous êtes des parents, vous avez des gens à la maison qui sont tannés, dites-leur, il reste encore à peu près 4 semaines. Les profs aussi qui nous écoutent en ce moment, tous ceux et celles qui travaillent à l'école, en fait, il y a des vacances qui s'en viennent dans un mois. C'est motivant, ça va être la belle saison. Parlant de belle saison, on est en plein cœur des séries éliminatoires. On a le Grand Prix aussi à Montréal qui s'en vient. Et il y a toute une logistique entourant la circulation, les transports en commun. Et je vous en parle ce matin parce que vous êtes des milliers de la Mauricie qui vont vous rendre soit pour aller écouter la game des Habs dans la rue samedi soir ou bien aller au Grand Prix. On a un reportage de Philippe Bonneville là-dessus.
1: Pour la deuxième année consécutive, aucun spectateur ne pourra stationner son véhicule dans l'île Notre-Dame et dans l'île Sainte-Hélène. Le choix du mode de transport devient donc très facile, affirme Véronique Doucet, directrice générale du parc Jean Drapeau.
2: J'invite les gens à réfléchir avant de partir de la maison et de venir en transport collectif.
1: Jusqu'à 130 000 personnes par jour vont se rendre au circuit Gilles Villeneuve. Le service de métro sera donc bonifié lors des heures de grande affluence, particulièrement sur la ligne jaune, comme l'indique Laurence Audroy de la STM.
3: Dans des gros événements du genre où il y a une grande affluence, on est en service maximal aux 4 minutes.
1: Et pensez à acheter vos titres de transport à l'avance pour éviter de perdre beaucoup de temps.
3: Il y a d'ailleurs un titre de transport spécial pour le Grand Prix pour les 3 jours de l'événement.
1: Philippe Bonneville, que j'ai connuvelle, Montréal.
0: Fait que on va se parquer à bonne vieille place Versailles ou bien un peu avant Honoré-Beaugrain, une couple de places dans les rues parce que c'est comme un quartier résidentiel. Bonne chance avec ça si jamais vous allez dans la métropole en fin de semaine. Deux grosses tunes, reprise de Les Bras de Satan par Benny Jones, et il a donné toute une autre dimension à cette chanson-là. C'est vraiment très bon. Et là, c'est plus de New Country. Ça valait la peine. Phil G. Smith à Country Pop et countrypop.ca. 15.

19 minutes, 21, 20 degrés aujourd'hui. Ça va peut-être même se refroidir un peu, mais plus tard en après-midi, dans les alentours de 14, 15, 16, tout dépendamment, vous êtes soit dans Masqui, Chaoui, Mikinak ou Deschenaux. 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Ben, au cours de Country Pop le matin, parce qu'après ça, Nat aussi va en avoir un. France d'amour, le bonheur te fait de l'œil. Moi, c'est ça que je me suis dit ce matin. Shorty, beau lever de soleil, 21 degrés, coudon, le bonheur me fait de l'œil à matin.

0: Dans quelques instants, on parle de hockey avec Ariane Damour. Il s'est passé un phénomène naturel dû à tout le monde au Centre Bell lundi soir. On en parle avec Ariane et dans quelques instants, je donnerai les détails météo des prochains jours et John Pardy pour plus de New Country. Ça en vient avec Boots Huff à Country Pop et via le web au countrypop.ca.
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34 20 mai et Dame Nature nous gâte en vierge aujourd'hui. Elle me dit qu'elle a entendu mes souhaits des dernières semaines. Moi là, depuis mettons mars-avril, j'étais là de bonheur dans ma tête en maudit. J'avais hâte de partir un matin, short gogoon avec le fond de l'air qui est chaud. Je suis parti à 4h30, c'était 21 degrés. On a ça un peu partout en Mauricie, 20-21. Max de 19 est prévu aujourd'hui. 40% de probabilité d'averse et ça va se dégager là au cours de l'après-midi pour laisser place au beau gros soleil. Et ça va refroidir, par exemple. C'est Dame Nature nous a donné un amuse-bouche. Là. 2 degrés ce soir la nuit prochaine. Rentrez vos annuels. Demain, jeudi, du gros soleil. Vendredi, gros soleil également. On va remonter ça dans les alentours de 20 degrés pour le week-end qui s'en vient. On jase de hockey, pardon, avec Ariane D'Amour dans quelques instants. Parce que oui, Ariane est là pour les crinquer aujourd'hui. Et il s'est passé un tremblement de terre. Et c'est pas au sens figuré, c'est au sens propre. Tremblement de terre au Centre Bell lundi soir à chaque but du Canadien. Je vous en parle après. Vincent Vallière et On The Edge à CountryPop et CountryPop.ca.

0: au travail à pied avec déjà à cette heure-ci le 20-21 degrés selon vos secteurs. Et notre crinqué d'aujourd'hui, c'est Ariana Love. Qu'est-ce qu'elle fait là?
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0: Bon mercredi, habituellement être avec nous autres le vendredi, mais là, on est ensemble pour un sujet qui nous passionne. Bon matin, Ariane Dabour.
2: Oh my God, gagne. Oh. Est-ce que je suis la seule, là, tu sais, dans la vie, là?
0: Ouais.
2: On dit à chaque année hein, qu'on y crée à la Coupe Stanley.
0: On y crée à la Coupe Stanley.
2: On y croit, on dit que ça sent. Mais là, pour vrai, là, cette année, je pense que c'est la première année que, tu sais, genre, j'y crois, mais pour vrai.
0: Toi aussi?
2: De vrai, là.
0: Ouais, moi aussi.
2: Genre, pour vrai, j'ai comme.
0: Il y a un
2: gut feeling. Ça va
0: moi
2: bien,
0: aussi.
2: Ça va bien.
0: Absolument.
2: Mais là, c'est-tu quoi?
0: Oui.
2: Les Canadiens de Montréal créent un phénomène naturel.
0: Ça, c'est malade. J'en ai glissé un mot hier, mais j'ai le goût que tu me donnes plus de détails là-dessus. Il y a eu un tremblement de terre au centre-ville.
2: En fait, pas juste un tremblement de terre. Ah. À chaque fois que le Canadien de Montréal score un but, il y a tellement de monde au centre-ville. Parce que là, l'affaire, je vais vous expliquer. Mon frère, il est policier à Montréal. C'est son secteur. Il est sergent. Puis c'est lui, là, avec le commandant qui gère autour du Centre Bell.
0: Ah ouais. Hein?
2: Dernière game... À l'extérieur, 15 000 personnes.
0: Même si on est à l'extérieur, le Centre Bell est plein en dedans. Dehors,
2: 21 000
0: c'est
2: dans le Centre Bell, 15 000 à l'extérieur. L'année passée, là, on avait 3-4 000 personnes.
0: Ouais, mais là,
2: cette année, là, on est rendu à cette période-ci, à la mi-parcours.
0: Oh.
2: 15 000 à l'extérieur.
0: Ah, ben oui.
2: Et quand un Canadien score... Ça crie tellement fort, ça saute tellement qu'on provoque des mini tremblements de terre à chacun des buts que le Canadien fait. 0,5 sur l'échelle de Richter. Je crois que c'est pour les tremblements de terre.
0: Absolument.
2: La dernière fois que ce phénomène-là a été

0: On donne la compétition, puis on s'entend que les fans de Taylor Swift, on a vu ça passer, là, c'était réseaux sociaux dans les deux, trois dernières années. C'est quelque chose. Alors, attaché, veux-tu que les Swifties, les partisans des Canadiens de Montréal, là, sont à vos trousses? Taylor Swift, ça donnait du 1. Deux sur l'échelle de Richter. Alors, on va voir
1: ça va avancer
0: à quel point les personnes vont réussir à faire ça. Mais pour vrai...
1: C'est impressionnant.
0: Moi, la folie.
1: Ouais, on était trop petits pour se rendre compte de la dernière Coupe Stanley.
0: On est nés en 91. On était nés, mais on avait pas un an et demi. Là.
1: Au sens de rien. Moi, j'ai hâte de le vivre. Puis d'après moi, on va le vivre cette année. Ben, Ariane, tant qu'à être sur le Canadien de Montréal, tant qu'à être sur ce qui s'en vient, tu m'as mentionné que si jamais vous allez au centre-ville de Montréal, vous êtes des gens de la Mauricie, vous voulez aller voir les games du Canadien, autant à l'intérieur qu'à l'extérieur. Les prochaines semaines, il y a un week-end, ça va être le Dawa, là, parce que ça sera aussi le week-end du Grand Prix.
0: La bonne nouvelle dans tout ça, c'est que là, en fin de semaine, jeudi et samedi, on est en Caroline et ça va juste à lundi pour le match à Montréal. Mais on regardait ça attentivement parce que si on avait fini une petite affaire plus tôt, là, en 6, mettons, là, ça aurait été le week-end du Grand Prix de Montréal en même temps que les matchs du Canadien à la maison.
1: Ça, c'est déjà pas mal de
0: monde. Littéralement, là, pour les gens là, qui veulent avoir une référence, littéralement, la station où on est, puis l'église de Louisville. Littéralement, les festivités sont un à côté de l'autre. C'est à distance de marche, littéralement.
1: Ou l'hôtel de ville à Chaoui, puis l'ancien Broadway. C'est tout est à côté. Là.
0: Oui.
1: Le centre-ville, c'est convoité par le Grand Prix.
0: Il y a des activités toute la journée, jusqu'à 3h du matin, à tous les jours, plus les séries. Ça risque d'être quand même chaotique dans le centre-ville. Je voudrais éviter Montréal au courant de la fin de semaine, quand même, parce qu'il y a quand même les festivités. Les écrans géants vont être à l'extérieur. Les gens vont festoyer, vont regarder surtout samedi soir la game dans les bars du centre-ville. Ça va être un week-end sportif,
1: Parquez-vous,
0: comme on dit.
1: Parquez-vous, Honoré Beaugrand, Radisson, puis les gens en métro.
0: Parquez-vous à Québec, pognez l'autobus. Vous êtes sûr d'avoir du parking demain.
1: Ah, yes! Tu penses que ça finit en combien, ça, cette histoire-là?
0: J'ai l'impression que le Canadien, si on va gagner jeudi, demain soir, si on gagne le premier match, contre les Hurricanes, ça va leur jouer dans la tête solide. Je te dirais en 6.
1: Oui, mais j'ai la même affaire. Canadien en 6.
0: J'ai l'impression que le Canadien a comme compris la leçon que le 7, on veut pas y aller.
1: Non.
0: On joue trop avec le feu. J'ai l'impression que si on gagne demain, ça va vraiment jouer dans la tête des Hurricanes, qui ont quand même affronté là, les Sénateurs et les Flyers de Philadelphie, qui étaient 8e et 6e cycle. On a battu l'équipe 2 puis 3 puis on était 4e. On a eu les meilleurs devant nous. Eux autres, ils ont eu la petite bière. Fait que là, j'ai l'impression qu'ils vont avoir un petit peu de brou dans le toupette pour faire un jeu avec la bière. Fait que bien hâte de voir, mais j'ai l'impression que une victoire franche demain du Canadien va beaucoup jouer dans la tête, des Canes. Puis on va voir la suite des choses, mais en 6, j'écris.
1: Oh yes, j'écris aussi, puis tu vas nous donner des détails de tout ça. T'es en show ici ce soir à 18h pour Country Pop le soir, le 6 à 6. Oui. La fin de semaine aussi dans le road trip.
0: Exactement. Puis là, on manque pas la gang parlant de hockey. Victoire de Montréal ce soir. On va la gagner, la Coupe Calder. Imagine, Calder pour les filles, Stanley, les deux Coupes Hockey à Montréal. C'est les États-Unis.
1: Ça serait zinzin.
0: Go Canada!
1: Hey, bonne journée, on se retrouve ce soir.
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1: Ariana Love qui vous anime le 6 à 6, les 6 plus grosses tunes demandées New Country dès 18h après le retour à la maison avec Yannick Denoncourt, Stéphanie Veillette et l'excellente Brigitte Bois-Joly. On s'en va en New Country d'ailleurs, voici Savannah Jade, une de mes artistes New Country que j'adore dans mes playlists New Country. Voici He's the One à Country Pop et via le web au countrypop.ca.

54, le Canadien de Montréal en entraînement où il se repose aujourd'hui parce que ce sera le premier match contre la Caroline demain. On surveille la victoire ce soir. Une victoire et elles vont gagner la coupe. J'aimerais vraiment ça qu'elles gagnent ça ce soir. C'est sûr qu'ils vont gagner. Ottawa tire de la patte un peu. Dans les prochaines minutes, on accueille Robert Bernard pour jaser de nouvelles de chez nous. Et pour se rendre là, une fille de chez nous, Laurence Saint-Martin, la fille des îles. Voici quand t'es là à Country Pop et countrypop.ca. On a 20 degrés

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1: Ah ben, admettez moi-même, je serais pas le meilleur DJ, là. Désolé, le dernier mix avec la chanson qui finissait plus. Bon matin, Robert Bernard.
2: Bon mercredi, parce que c'est facile c'est de se tromper.
1: De se tromper, absolument. C'est déjà milieu de semaine et on l'attendait pas, mais gros soleil ce matin.
2: Oui.
1: Hier, toute la journée, je disais, ça sera plutôt gris pour mercredi.
2: Ouais.
1: Finalement,
2: non.
1: Ça va même se dégager au cours de la journée. On a starté ça à 21 degrés. Ça, c'est des journées qui nous attendent, des nuits, des jours, des matins qui nous attendent pour l'été prochain. Ça va être plus froid la nuit prochaine avec 4 degrés.
2: Oui.
1: Mais ça se prend bien aujourd'hui. On y va une goutte à la fois. Robert, on starte avec quoi aujourd'hui?
2: Bon, la reprise des projets d'agrandissement scolaire est officiellement confirmée dans la région. C'est ce que a dit le ministère de l'Éducation qui autorise de nouveaux chantiers et ajoute deux projets. Il y a Nouveau Monde Graphite qui a lancé hier officiellement la construction de sa mine à Saint-Michel-des-Saints. Et vous allez vous apercevoir qu'il y a un lien direct avec la filière batterie dans le parc industriel régional de Bécancour. Et enfin, on parlera de Trois-Rivières qui termine l'année 2025 avec un surplus de 14,7 millions de dollars. On aura plus de détails à 7h27.
1: Extraordinaire. N'oubliez pas de crémer les petits avant de les envoyer à l'école, à la garderie, parce que c'est gros soleil, indice UV quand même assez élevé. Et on met pas de manteau de printemps à matin. Là. 21 degrés, là, on laisse ça de côté, on le remettra demain.
2: Il est chez moi, lui.
1: Il est chez toi? Bon.
2: Oui, oui. J'ai en manche courte.
1: Extraordinaire. T'as failli venir à Bermuda, en plus?
2: Ah, ça a passé
1: ça
2: proche.
1: Ça aurait été beau de sortir les cannes blanches.
2: Oui.
1: On a hâte de voir ça. Robbie Johnson, pour commencer ça avec Chevy Beaulieu, plus de New Country. Bon matin.

0: Ah ben ça vient de changer à 7h08. On crème les petits. On n'oublie pas nos lunettes de soleil parce que ce sera une magnifique journée avec un max de 19 et ça va descendre juste d'un ou deux degrés là, parce qu'en ce moment, c'est 20-21. Le gros soleil va prendre sa place de plus en plus parce que ça va se dégager. Pas besoin de manteau de printemps aujourd'hui, à moins que vous soyez bien frileux. Là. Ne serait-ce qu'un petit coton ouaté pour starter la journée pour ceux qui n'ont pas une couche d'isolement comme moi. Hein? Moi, j'ai une bonne couche comme un petit bébé Bilou. Aujourd'hui, de quoi est-il question? Ben, d'abord, côté sport, la victoire de Montréal, elles sont en action ce soir. On va sacrer une volée à Ottawa. On joue à Ottawa ce soir. Je pense que c'est une erreur de frappe qu'on a eue pour la victoire. Et les Canadiens de Montréal sont en action demain. Premier match de cette finale de l'Est à 20h, ceci dit. Hein, on va se coucher tard. Je vais me coucher tard. Ça a des effets, OK, ce phénomène-là des Canadiens de Montréal. Ça a des effets sur la terre. Hein. On en a parlé, on a glissé un mot, on en parle des crinqués ce matin. À chaque but qu'il y a eu aux Canadiens, lundi soir, il y a eu des tremblements de terre. Ça a des effets également sur la vente de produits des Canadiens. Moi, je veux me trouver un chandail du Canadien, un petit t-shirt à la limite. Si quelqu'un a ça, quelqu'un veut me faire un cadeau. Moi, je veux Juraj Slafkovský, numéro 20. S'il l'a dans le bleu, un petit t-shirt, pas un jersey, 3X, 819-519-101, si vous voulez m'acheter ça, je serais bien content. Et sinon, il y a des effets sur toute la vente de t-shirts, les produits. Il y a des commerçants qui ont même plus de petits drapeaux pour mettre ses chars.
1: Les jerseys du Canadien, on a vraiment la cote là actuellement. On le voit hein, dans les événements au Centre Bell, là, tout le monde est rouge. Ah, complètement, oui. Tout le monde est rouge. Ouais, j'ai sorti les chiffres ce matin. Là, on parle d'augmentation de 1200% dans le licencié. C'est une pas pire augmentation.
0: C'est incroyable le phénomène qu'il y a en ce moment autour de ça. Et je veux saluer une bonne amie à moi, une prof de l'école secondaire des Chutes, d'ailleurs, qui est sûrement sous le soleil en train de prendre la route vers Shawinigan. Et elle m'a partagé quelque chose. Elle est allée voir la game du côté de l'amphithéâtre de Trois-Rivières lundi soir. Et elle m'a dit qu'elle est allée voir la game avec son chum. Et juste à côté d'eux, il y avait un jeune couple d'Haïtiens qui sont ici pour les études. Et ils se sont dit « Hey, c'est un événement qui rassemble. Moi, je veux connaître le hockey. Je veux voir qu'est-ce qui se passe autour de chez nous. » Et à un moment donné, l'homme a parlé avec son chum à Mme Dubé, puis il a demandé, il posait des questions sur les règlements, puis il s'est dit hey, nous autres aussi, on veut faire partie de la gang. Il y a tellement un mouvement d'unicité. Je sais pas si vous avez remarqué, il y a ce couple-là qui était intéressé, ils font partie de la gang, ils s'intéressent à chez nous, mais vous remarquerez à quel point on est tous un en ce moment au Québec avec ce phénomène-là, ça fait du bien avec tout ce qui se passe dans le monde entier. On dit, on va gagner, on dirait que on fait partie de l'équipe, même il y a des gens là-dedans qui écoutent pas nécessairement le hockey dans l'année. Moi, j'ai été un nouvel adepte de cette année, là, depuis l'automne. Je trouve ça de toute beauté, ce qui se passe. Donc, je le veux, moi, mon chandail de Juraj. Je vais bien le commander. Je vous tiens au courant. Peut-être que je vais me prendre une photo avec ça. Les Canadiens qui vont apprendre à voler. Hein, c'est un jeu de mots douteux, un lien douteux, mais on est là. Foo Fighters avec Learn to Fly à Country Pop et countrypop.ca. C'est du beau soleil en Mauricie.

7h18 à vos téléphones. Moi, je veux vous gâter ce matin alors qu'il fait beau. 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L'excellent John DeWolf. Ça, là, ça s'écoute les fenêtres baissées, comme c'est parfait en ce moment de le faire. Des lunettes de soleil, on s'en va à l'ouvrage. C'est un peu moins lourd parce qu'il fait beau. Voici Paradis City de Jean Leloup à Country Pop. Via le web au countrypop.ca. C'est déjà milieu de semaine. Le week-end s'en vient.

0: dedans cette tune-là avec du beau soleil. Robert Bernard s'en vient aux nouvelles dans quelques instants. Qu'est-ce qui se passe ici en Mauricie? Vous aurez tous les détails pour arriver au travail avec le sourire d'en face, mais aussi en étant informé de ce qui se brasse comme dossier. Sean Desmond s'en vient avec One Good Life pour plus de New Country. Restez des nôtres.
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17: Ben 7h27, quelle belle journée, ma foi, et ça va même se dégager au cours de l'après-midi. Actuellement, ça se passe bien même sur nos routes pour circuler. Début de journée de rêve, puis on commence ça avec les nouvelles avec Robert Bernard.
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17: Robert, on commence ça avec quelque chose que je ne sais pas trop ce que c'est, mais nouvelle graphite, monde graphite.
20: Oui, qu'est-ce qui se passe là? Nouveau monde graphite. Nouveau monde graphite. Qui a lancé officiellement la construction de sa mine à Saint-Michel-des-Saints en présence du premier ministre Mark Carney, tandis que Québec ajoute 85 millions au financement du projet. La mine Matawinie deviendra donc, une fois achevée, la plus grande mine de graphite du G7. Ottawa garantit un prix d'achat pour 30 000 tonnes par an durant 7 ans et NMG prévoit atteindre une production annuelle de 106 000 tonnes d'ici 2028. Le financement total atteint environ 880 millions. Le chef Atikamekw de Manawan appuie le projet. La reprise des projets d'agrandissement scolaire est officiellement confirmée dans la région. Le ministère de l'Éducation autorise de nouveau les chantiers y ajoutent deux projets pour un total de plus de 33 millions. L'école Richelieu pourra enfin aller de l'avant avec son agrandissement. L'école Saint-Pédis recevra un agrandissement majeur avec 10 classes supplémentaires. Les écoles Saint-Paul et Amijois auront droit à des réaménagements adaptés à l'évolution de leur clientèle. Et enfin, les plans et devis doivent être refaits, ce qui repousse le début des travaux à la rentrée 2027. Et en terminant, le rabais de 10 cents le litre lié à la suspension de la taxe d'accise est toujours appliqué, mais il a été complètement masqué par la hausse rapide du prix du pétrole causée par le conflit au Moyen-Orient. Selon Radio-Canada, entre le 17 et le 20 avril, le prix moyen est bien passé de 1,81 $ à 1,66 $ le litre. L'essence se vend aujourd'hui encore plus cher qu'avant avec le retrait de la taxe d'assises à 1,98 $ le litre en moyenne au Canada. Carole Montreuil, le vice-président économie de l'Association canadienne des carburants, dit qu'au moment où la baisse a eu lieu, on était à 95 $ le baril. Malheureusement, le conflit s'éternise. Aujourd'hui, on est revenu à 110 $ le baril. Alors, c'est pour ça, Nico, qu'on ne voit pas vraiment dans notre portefeuille de baisse. C'est plutôt une hausse qui se poursuit. Puis tant que ça ne sera pas réglé là-bas, là, faut s'attendre
17: ben oui.
20: à ce que ça monte.
17: Ah,
20: et il n'y a rien de certain pour l'instant.
17: La seule chose qui est certaine, c'est que ce soir, la victoire va éclairer Ottawa, Robert.
20: Je l'espère pour elle.
17: Oui, c'est une faute de frappe qu'on a eue cette semaine. Si on regarde la saison régulière, la victoire, là, ça a toujours été ça. Plusieurs victoires, une défaite. Plusieurs victoires, une défaite de temps en temps. Fait qu'en plus, on est à Ottawa. Ça va aller me faire plaisir d'aller dans cette ville fédérale pour
20: éclencher. Oui,
17: bien sûr, on va aller en Ontario montrer qui on est. Je vous rappelle que Canadiens de Montréal, ça se passe demain pour le premier match de cette finale de l'Est. Demi-finale dans la LNH, ça sera contre les Hurricanes, bien évidemment.
20: Oui.
17: Et 20h, hein, d'ailleurs.
20: Exact.
17: On va vous tenir au courant de chacune des heures parce que ça bouge beaucoup là, d'un match à un autre.
20: Oui, ça varie.
17: Même si on est en même place, ça change tout le temps. Et le beau soleil qui est là pour commencer notre mercredi, déjà 20 degrés, 21 ce selon les secteurs. Un max de 20 est prévu aujourd'hui, des dégagements également, mais profitez de ce matin en douceur, en chaleur, parce que demain, 4 degrés pour se lever. Mais c'est pas grave, garde, dame nature.
20: On en aura d'autres.
17: Ben oui, on en aura d'autres. Robert, il y a un film en deux parties sur la vie de Guy Lafleur qui s'en vient.
20: Ah oui?
17: Je vous en parle au showbiz dans quelques instants. Grosse toune de char pour notre classique pop, donc une grosse demi-heure qui s'en vient avec plus de New Country, Hunter Brothers et One Good Life. One avec Sean Desmond et Dallas Smith. Bon matin.

Ah, il fait beau, il fait chaud et je suis d'une grande jalousie parce que hier, fin d'après-midi, j'écoutais le retour avec Yannick Denoncourt, Steph et Brigitte Boisjoli. D'ailleurs, ce trio incroyable va être de retour en ondes ce soir avec le beau soleil. Brigitte Boisjoli a dit qu'elle s'était baignée en fin de semaine dans sa piscine chauffée. Et hier puis aujourd'hui, je me dis, hey, c'est un temps pour se baigner. Il y a du monde qui dit ça doit être frette. Ça me dérange pas. Je sais qu'elle serait frette au Parc national, qu'elle serait frette à Saint-Gab. Moi, j'aime ça aller me baigner à Saint-Gabriel, mais une piscine, j'irais sauter dedans, drette là. Surtout, c'est chauffé. On dirait que c'est une activité à faire, le fun. Et pour vous accompagner pendant ce beau début de journée ensoleillé avec de la chaleur, je voulais vous offrir cette toune-là parce que moi, ça fait partie de ma playlist que j'ai nommée Road Trip. Et je la mets de temps en temps, surtout les week-ends. Et dans le Road Trip, la fin de semaine avec Ariane D'Amour, ça joue. Et là, je vous l'offrais parce que ça prend ça pour commencer notre matin. On a l'impression qu'on est déjà un peu un pied dans les vacances. Voici notre classique pop du jour, One Republic et Counting Stars.

7h48, j'ai une Nathalie Simard qui vient d'entrer avec une robe soleil, avec des belles lunettes de soleil et un presque début de bronzage, de tan. Elle est de bonne humeur pour vous accompagner aujourd'hui dès 8h30. Elle a troqué mon petit 2-2 pour un café glacé. Bien content, merci Nat. Elle est partie préparer son émission, sa petite paperasse, puis elle vous accompagne dès 8h30 aujourd'hui. Fan de cinéma, fan de hockey, vous allez capoter. J'ai vu passer cette nouvelle-là aujourd'hui. Il y aura un film sur la vie de Guy Lafleur, réalisé par l'excellent Luc Picard, et ce sera en deux volets, comme Le Seigneur des Anneaux. Pourquoi on va le faire en deux volets, Guy Lafleur 1-2? Ben, vous savez, on veut pas écourter, on veut pas négliger les détails de la vie de Guy Lafleur, du démon blond. Donc, le premier film va couvrir l'enfance de Guy, ses années glorieuses avec le Canadien de Montréal jusqu'à sa dernière Coupe Stanley en 79. Et le deuxième film va porter sur sa vie après le Canadien, ses problèmes personnels, son retour au jeu à New York avec les Rangers et sa fin de carrière avec les Nordiques de Québec. On est en train de travailler là-dessus. Le producteur a déjà rencontré Jeff Molson pour discuter du projet, obtenir l'appui de l'organisation. Et on dirait que ça tombe bien avec les Canadiens là, qui ont une série de malades. On en parle d'ailleurs, ces séries-là, la victoire de Montréal en action. Ce soir, on va clairer Ottawa. Robert s'en vient avec des nouvelles de chez nous. On parle aujourd'hui avec Martin

Martin Caron, de l'Union des producteurs agricoles du Québec, parce qu'en ce moment, les agriculteurs, ça travaille dans les champs sans bon sens. C'est une météo drive pour ça. Et je vous rappelle, on est le 20 mai aujourd'hui. Dans un mois, les petits, c'est fini l'école. Ça se prend bien, comme cette toune-là. Bonne toune de char pour accompagner le soleil. Voici Rascal Flatts. Restez là, les nouvelles ambiances. 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
1: 7,57, on est gâté par Dame Nature avec du beau soleil, de la chaleur actuellement partout en Mauricie. On a un 22 degrés et ça roule bien, même en plus sur la 40 à 55, le pont La Violette, partout. Le début de journée de rêve, il ne manquait que toi, Robert.
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1: Mon cher Robert, deux députés du Bloc étaient du côté de Shawinigan hier.
2: Exactement. On parle du député de Mirabel et porte-parole en matière de revenu national, Jean-Denis Garon, et le député régional de Berthier-Masquinongé, Yves Perron. Ils ont rencontré des membres du syndicat de l'impôt à l'occasion d'une visite du Centre national de vérification et de recouvrement de Shawinigan. Ils ont discuté des réalités des travailleurs de l'agence. Rappelons qu'Ottawa prévoit effectuer des coupes totalisant 40 000 postes dans la fonction publique canadienne et que les négociations se poursuivent entre l'employeur et le syndicat de l'impôt. On écoute le député Yves Perron.
3: Ce sont des négociations qui se font entre l'employeur et les employés. Ce qu'on a lancé comme message, c'est que le fédéral doit être à l'écoute de son travail. C'est une expertise hors norme, qui a une valeur, hein, qui a une valeur sur le marché, qui a une valeur au privé aussi. Ce qu'on veut aussi, c'est qu'il y ait de l'efficacité. Il faut, je pense, un dialogue ouvert avec le syndicat et l'employeur pour avoir une entente qui sera pour le bien de tout le monde.
2: Le premier ministre Mark Carney a donné mardi le coup d'envoi des travaux de construction de la mine de Nouveau Monde Graphite à Saint-Michel-des-Saints dans Lanaudière. La mine Matawinie produira un composant indispensable à plusieurs industries, dont les batteries de véhicules électriques. Elle fournira une usine de matériaux pour batteries à Bécancour. Monsieur Carney souligne que cette chaîne de valeur est entièrement intégrée.
4: Cela permet au Canada d'aller de la mine au marché de minerais bruts à minéraux raffinés prêts pour les batteries. Et elle fonctionnera grâce à l'hydroélectricité propre du Québec.
2: Les 1000 emplois seront créés dans ce secteur indispensable. L'Iran promet une guerre bien au-delà de la région en cas d'attaque américaine. Cette déclaration survient alors qu'un cessez-le-feu est en vigueur depuis le 9 avril entre Téhéran et Washington. Hier, Donald Trump a de nouveau menacé de frapper l'Iran si un accord pour mettre fin à la guerre n'était pas trouvé.
1: Merci, mon cher Robert. On va donner une volée à Ottawa ce soir. La victoire de Montréal qui sont à leur dernier match. Je le dis parce que je sais qu'on va gagner. C'est décisif s'ils vont gagner la Coupe. Et sinon, oui. Je vous rappelle, Canadiens de Montréal en action demain soir à 20h en Caroline. On commence cette finale de l'Est. Ça va être extraordinaire. Donc, manquez pas ça. Et dans quelques instants, ben on a Ariane Olof, Ariane D'Amour qui s'en vient pour les crinquer. Il s'est passé tout un phénomène naturel avec la game de hockey lundi soir. On vous donne les détails. Et on aura du beau soleil, c'est ça qui est prévu aujourd'hui, max de 21 degrés, 22. On a déjà 22 avec du beau soleil. Puis on commence avec la reine de la pop, grosse toune de son dernier album, c'est pas l'opus, c'est The Fate of Ophelia. Oh.

0: Ah, il fait beau, il fait chaud, sortez vos maillots. Moi, j'ai goût d'aller me baigner aujourd'hui. Je suis peut-être le seul zinzin, je pense pas. Il avait déjà 22, ressenti presque 28. Et c'est Ariane Damour qui est là aujourd'hui pour Les Crinqués.
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0: Bon mercredi, habituellement être avec nous autres le vendredi, mais là, on est ensemble pour un sujet qui nous passionne. Bon matin, Ariane Damour.
2: Oh my God, gagne. Oh. Est-ce que je suis la seule, là, tu sais, dans la vie, là?
0: Ouais.
2: On dit à chaque année hein, qu'on y crée à la Coupe Stanley.
0: On y crée à la Coupe Stanley.
2: On y croit, on dit que ça sent. Mais là, pour vrai, là, cette année, je pense que c'est la première année que, tu sais, genre, j'y crois, mais pour vrai.
0: Toi aussi?
2: De vrai, là.
0: Ouais, moi aussi.
2: Genre, pour vrai, j'ai comme.
0: Il y a un élan.
2: Un gut feeling, ça va
0: moi
2: bien,
0: aussi.
2: Ça va bien.
0: Absolument.
2: Mais là, sais-tu quoi?
0: Oui.
2: Les Canadiens de Montréal créent un phénomène naturel.
0: Ça, c'est malade. J'en ai glissé un mot hier, mais j'ai le goût que tu me donnes plus de détails là-dessus. Il y a eu un tremblement de terre aux centres-villes.
2: En fait, pas juste un tremblement de terre. À chaque fois que le Canadien de Montréal score un but, il y a tellement de monde au centre-ville. Parce que là, l'affaire, je vais vous expliquer. Mon frère, il est policier à Montréal. C'est son secteur. Il est sergent. Puis c'est lui, là, avec le commandant qui gère autour du Centre Bell.
0: Ah ouais. Hein?
2: Dernière game à l'extérieur, 15 000 personnes.
0: Même si on est à l'extérieur, le Centre Bell est plein en dedans, dehors,
2: 21 000
0: c'est
2: dans le Centre Bell, 15 000 à l'extérieur. L'année passée, là, on avait 3 000, 4 000 personnes.
0: Ouais, mais là,
2: cette année, là, on est rendu à cette période-ci, à la mi-parcours, 15 000 à l'extérieur.
0: Tabarouette.
2: Et quand un Canadien score, ça crie tellement fort, ça saute tellement qu'on provoque des mini tremblements de terre à chacun des buts que le Canadien fait. 0,5 sur l'échelle de Richter. Je crois que c'est pour les tremblements de terre.
0: Absolument.
2: La dernière fois que ce phénomène-là a été rapporté à travers le monde, c'est quand Taylor Swift a fait sa grande tournée mondiale dans les stades à travers le monde et que les fans de Taylor Swift se rassemblaient autour du stade parce qu'ils n'avaient pas réussi à avoir de billets dans la Eras Tour.
0: Ben voyons.
2: Et ça chantait, ça dansait tellement fort que c'est la dernière fois que ça a été rapporté, c'est Taylor Swift. Alors, le Canadien de Montréal fait un phénomène naturel autant que Taylor Swift. Fait que nos Habs et Taylor Swift sont contre Dame Nature présentement.
0: Wow! Tu fais la retourne dans Mosaic, les fans des Habs, là.
2: Non, mais genre, on donne la compétition, puis on s'entend que les fans de Taylor Swift, on a vu ça passer, là, c'était les associations dans les deux, trois dernières années. C'est quelque chose. Alors, attachez-vous-tu que les Swifties, les partisans des Canadiens de Montréal, là, sont à vos trousses. Taylor Swift a donné du 1. Deux sur l'échelle de Richter. Alors, on va voir
0: ça
2: va avancer à quel point les personnes vont réussir à faire ça. Mais pour vrai,
0: c'est impressionnant.
2: Moi, la folie, là.
0: Oui, on était trop petits là, pour se rendre compte de la dernière Coupe Stanley.
2: On est né en 91. On était nés, mais on avait un an et demi.
0: Au sens de rien. Moi, j'ai hâte de le vivre. Puis d'après moi, on va le vivre cette année. Ben, Ariane, tant qu'à être sur le Canadien de Montréal, tant qu'à être sur ce qui s'en vient, tu m'as mentionné que si jamais vous allez au centre-ville de Montréal, vous êtes des gens de la Mauricie, vous voulez aller voir les games du Canadien, autant à l'intérieur qu'à l'extérieur. Les prochaines semaines, il y a un week-end, ça va être le Dawa, là, parce que ce sera aussi le week-end du Grand Prix.
2: La bonne nouvelle dans tout ça, c'est que là, en fin de semaine, jeudi et samedi, on est en Caroline et ça va juste à lundi pour le match à Montréal. Mais on regardait ça attentivement parce que si on avait fini une petite affaire plus tôt, là, en 6, mettons, là, ça aurait été le week-end du Grand Prix de Montréal en même temps que les matchs du Canadien à la maison.
0: Ça, c'est déjà pas mal de monde.
2: Littéralement, là, pour les gens là, qui veulent avoir une référence, littéralement, la station où on est, puis l'église de Louisville. Littéralement, les festivités sont un à côté de l'autre. C'est à distance de marche, littéralement.
0: Ou l'hôtel de ville à Chaoui, puis l'ancien Broadway. C'est tout est à côté. Là.
2: Oui.
0: Le centre-ville, c'est convoité par le Grand Prix.
2: Il y a des activités toute la journée, jusqu'à 3 heures du matin, à tous les jours, plus les séries. Ça risque d'être quand même chaotique dans le centre-ville. Je voudrais d'éviter Montréal au courant de la fin de semaine, quand même. Parce qu'il y a quand même les festivités, les écrans géants vont être à l'extérieur, les gens vont festoyer, vont regarder surtout samedi soir la game dans les bars du centre-ville.
0: Hey.
2: ça va être un week-end sportif.
0: Parquez-vous, parquez-vous Honoré Beaugrand, Radisson, puis allez-y en métro.
2: Parquez-vous à Québec, pognez l'autobus. Vous êtes-tu d'avoir du parking de même?
0: Ah, yes! Tu penses que ça finit en combien, ça, cette histoire-là?
2: J'ai l'impression que le Canadien, si on va gagner jeudi, demain soir, si on gagne le premier match, franchement, contre les Hurricanes, ça va leur jouer dans la tête solide. Je te dirais en 6.
0: Oui, j'ai la même affaire. Canadien en 6.
2: J'ai l'impression que le Canadien a comme compris la leçon que le 7, on veut pas y aller.
0: Non.
2: On joue trop avec le feu. J'ai l'impression que si on gagne demain, ça va vraiment jouer dans la tête des Hurricanes, qui ont quand même affronté là, les Sénateurs et les Flyers de Philadelphie, qui étaient 8e puis 6e cycle. On a battu l'équipe 2 puis 3 puis on était 4e. On a eu les meilleurs devant nous. Eux autres, ils ont eu la petite bière. Fait que là, j'ai l'impression qu'ils vont avoir un petit peu de brou dans le toupette pour faire un jeu avec la bière. Fait que bien hâte de voir, mais j'ai l'impression qu'une victoire franche demain du Canadien va beaucoup jouer dans la tête, des Canes. Puis on va voir la suite des choses, mais en 6, j'y crée.
0: Oh yes, j'y crée aussi, puis tu vas nous donner des détails de tout ça. T'es en show ici ce soir à 18h pour Country Pop le soir, le 6 à 6. Oui. La fin de semaine aussi dans le road trip, tu nous donnes toujours les résultats.
2: Exactement, on manque pas la gang parlant de hockey. Victoire de Montréal ce soir. On va la gagner, la Coupe Calder. Imagine, Calder pour les filles, Stanley, les deux coupes hockey à Montréal, les États-Unis.
0: Ça serait zinzin.
2: Go Canada!
0: Hey, bonne journée, on se retrouve ce soir.
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0: Ariane termine la journée avec vous autres avec un petit drink du soleil dès 18h avec le 6 à 6. Manquez pas juste avant le meilleur retour du monde entier avec Brigitte Boisjoli, Yannick Denoncourt et Steph. Notre matin se poursuit avec une de mes tunes préférées du monde entier. Je le dis souvent, mais ça, c'est un gros banger. Voici Nathalie Imbruglia, Torn, montez le son, suivi d'une grosse tune d'été aussi, Simple Plan et Jetlag à CountryPop et CountryPop.ca. Bon mercredi.

0: À notre pause aujourd'hui, on va aller prendre du soleil, aller manger une table à pique-nique, votre lunch. Et aujourd'hui, vous aurez du soleil autant à l'extérieur qu'à l'intérieur dans vos oreilles avec Nathalie Simard qui s'en vient avec 92 minutes de hits sans pub, Robert avec les nouvelles et Tucker Wetmore pour commencer notre blitz d'une heure de hits sans arrêt avec 3, 2, 1. Restez là.
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18: Ben 8h27, on est le 20 mai aujourd'hui. Il fait tellement, mais tellement beau. Oh, on va vous donner des détails météo dans quelques instants. Mais d'abord, dernier tour de piste d'actualité.
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18: Robert, qu'est-ce que ça nous prend? Qu'est-ce qu'on doit savoir en ce mercredi?
21: Eh bien, il faut se rappeler que le premier ministre Mark Carney a donné hier le coup d'envoi des travaux de construction de la mine de Nouveau Monde Graphite à Saint-Michel-des-Saints. Et la mine Matawini produira un composant indispensable à plusieurs industries, dont les batteries de véhicules électriques. Elle fournira une usine de matériaux pour batteries à Bécancour qui en a grandement besoin. Et on a parlé de la reprise des projets d'agriculture agrandissement scolaire qui est officiellement confirmé dans la région. Le ministère de l'Éducation autorise de nouveau les chantiers et ajoute deux projets pour un total de plus de 33 millions de dollars. Et aujourd'hui, à venir dans l'actualité, on parlera de l'ensemencement ce printemps qui n'est pas vraiment facile pour les agriculteurs. Alors, à venir d'elle sur le coup de midi.
18: Extraordinaire. Merci beaucoup, Robert. Ce soir, manquez pas ça. C'est la grande finale. Moi, je pense qu'on va éclairer Ottawa avec ça. La victoire de Montréal, qui sont à une victoire de remporter cette coupe-là. Je trouve ça... Imagine, Robert, la victoire qu'ils gagnent cette année.
21: Ben, oui.
18: Canadien aussi, qui pourrait gagner Coupe Stanley.
21: Je peux pas, là.
18: On verrait zinzin, d'ailleurs, Canadien.
21: On était fous comme des balais.
18: Ben là!
21: Imagine-toi en finale.
18: T'imagines? En tout cas, les filles font vraiment du bon travail.
21: Oui.
18: Elles seront du côté d'Ottawa et on reviendra à Laval si on a besoin d'un cinquième match. Montréal, demain, ça part du côté de la Caroline pour ce premier match de cette demi-finale. Et au côté météo, vous allez voir là, qu'en ce moment, il y a peut-être quelques nuages qui cachent le soleil, mais ça va se dégager pour la journée. On a actuellement attendez-moi, rafraîchir ça parce que ça va vite, 21, ressenti 27 quand même.
21: T'es pas sérieux?
18: Oui, je te le dis. Pour demain, par exemple, va faire frette en sortant. Va faire frette sur la gougoune. 2 degrés. Jeudi, 14. On devrait atteindre les 20 degrés avec le soleil. Puis on annonce quand même un beau week-end. Là.
21: Bon.
18: Bon, Robert, je te souhaite un beau milieu de semaine.
21: Toi aussi.
18: Merci beaucoup. Puis on laisse la place à celle qui est arrivée avec ses belles notes de soleil, sa belle robe soleil. Nathalie Simard avec ses 92 minutes de hits sans pub. Bye-bye.
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15: Bon matin, la Mauricie, c'est Nathalie qui est là pour vous accompagner cet avant-midi, vous offrir plus de musique, plus de New Country, hein, 92 minutes de hits en pause. Du gros plaisir à venir cet avant-midi avec la musique de Roxane Bruno. Britney Spears aussi sera là avec Toxic. Britney qui est retournée en thérapie pour justement arrêter de boire parce qu'elle s'est fait arrêter, hein, on sait, dans les derniers mois. Là, et donc, on a vu dernièrement passer sur les réseaux sociaux qu'elle serait retournée en thérapie afin de prendre soin d'elle, de sa santé et du coup, ben, prendre soin de sa famille. Elle a quand même deux garçons. Alors, on va l'entendre sur les ondes de Country Pop avec Toxic. Luke Combs, le meilleur du New Country. Et à l'instant, c'est Tucker Whitmore. 3, 2, 1, c'est parti sur les ondes de Country Pop.

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des méga hits sur les ondes de country pop et un 92 minutes de hits en pause qui se poursuit avec Rascal Flatts, les deux frères, et Brett Kissel, Cowboys and Dreamers à country pop au travail.

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1: Il est maintenant 9h, la Mauricie. J'espère que votre matinée se déroule toujours bien. Avez-vous pris votre café? J'espère que oui. Faites comme moi. On sirote le café, on écoute la bonne musique, on reste bien branché sur les ondes de country pop parce que je vous offre toujours plus de musique, plus de new country, le meilleur du new country et de la pop en ce mardi 20 mai, mercredi, milieu de semaine. On commence à se préparer, avoir des idées pour le week-end. Alors, on se donne de l'énergie. Faut pas lâcher, hein? Ça achève. Le beau temps s'en vient. Ça fait du bien au moral. Donc, on commence ça 7h de 9h avec le meilleur du New Country et de la pop. De la pop, Camaro sera là. Et à l'instant, c'est Vance Joy, Clarity, à Country Pop.

zone de country pop, on aura du bon Caïn. On l'aime-tu, notre beau Caïn? Noir silence avec Laurite. On jase de toi, hein? T'écoutes plus tes records de la famille Simard. À chaque fois que j'entends la chanson de Noir silence, ça me fait sourire. Dierks Bentley avec le meilleur du New Country et Justin Legacy pour tout de suite. Best Bad Idea. Dans ces 92 minutes de hits en pause à country pop, on parle des abeilles un petit peu plus tard au cours de ce bel avant-midi.

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Aujourd'hui, 20 mai, au calendrier mondial, c'est la journée mondiale des abeilles. On les aime tellement, les abeilles. Donc, restez là, je vais en parler un petit peu plus tard parce que les abeilles sont absolument essentielles à la vie sur Terre. Puis elles sont pas si menaçantes que ça. Faut juste apprendre à les connaître et surtout, ne pas les déranger. Savannah Jade, Man Out of Me, à Country Pop au travail.

ce 92 minutes de Hits en pause, on aura du bon Benny Jones avec sa reprise Les bras de Satan. C'est tellement une belle chanson. Benny Jones, qui est un chanteur des îles de la Madeleine, c'est un Madelinois. J'ai eu la chance de le rencontrer il y a quelques années dans le cadre de Opération Enfant Soleil. D'ailleurs, ça va avoir lieu là, bientôt au mois de juin. Opération Enfant Soleil qui vient en aide et qui aide à la recherche pour les maladies infantiles. Alors, c'est un téléthon qui a encore énormément sa place dans notre société. Puis c'est important de pouvoir donner au suivant et de jamais attendre que tout ça nous arrive. Alors, tout ça pour dire que Benny Jones, c'est un gars au grand cœur qui, lui aussi, a des enfants. On va l'entendre sur les ondes de Country Pop. Mais pour tout de suite, c'est le meilleur de la pop. Harry Styles, As It Was.

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8: Ici Robert Bernard, mercredi 20 mai, en manchette. Trois-Rivières termine 2025 avec un surplus de 14,7 millions de dollars, principalement grâce à un marché immobilier très actif. Le surplus sera réparti entre le remboursement de la dette et diverses réserves financières, alors que la Ville réfléchit à créer un fonds dédié aux infrastructures dans un contexte de vieillissement des actifs municipaux. Les deux premières soirées de visionnement du Canadien ont eu lieu à l'amphithéâtre Cogeco, mais il sera difficile d'y retourner pour la série contre les Hurricanes en raison du début de la saison des spectacles. Selon Radio-Canada, la ville indique que les Lions de Trois-Rivières évaluent la possibilité d'organiser des soirées au Colisée Vidéotron, mais rien n'est confirmé pour l'instant. Du côté de l'amphithéâtre, une annonce officielle devrait être faite sur les réseaux sociaux une fois qu'une décision aura été prise. L'étude Nutri-Québec dévoile un premier portrait de ce que mangent les Québécois. C'est basé sur ce qu'ont rapporté 5000 personnes à propos de 26 000 repas. 4 Québécois sur 5 dépassent la consommation de sel recommandée. Et à peine 36 % des Québécois mangent les 5 portions quotidiennes de légumes requises. 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

mercredi 20 mai. Bon milieu de semaine, la Mauricie. On se rapproche tranquillement de la fin de semaine. Ça va faire du bien de se déposer. On se donne tellement pendant la semaine. Hein. C'est incroyable comment tout va vite. Moi, j'en reviens pas comment le temps court. C'est de la pure folie. Aujourd'hui, c'est la journée mondiale des abeilles, puis on va en reparler un petit peu plus tard parce que je trouve qu'elles ont... Moi, j'adore les abeilles. Elles sont tellement essentielles. J'adore leur miel parce que c'est de la magie pour les cordes vocales. Donc, restez là pour les amoureux des abeilles. On va en avoir à se raconter. Ça continue ce 92 minutes de hits en pause avec le meilleur du New Country et de la pop. Shaboozy, Colby Kayat, Steffi Choc et Tall. Restez là à Country Pop.

aujourd'hui, c'est la journée mondiale des abeilles, puis je voulais faire une petite cote radiophonique pour ces petites bébites. Je les aime tellement parce qu'elles sont essentielles à la vie sur Terre. On les associe souvent au miel, mais leur rôle le plus important, c'est la pollinisation. Bon, je l'ai dit comme il faut, parce que sans elles, notre alimentation et plusieurs écosystèmes seront profondément bouleversés. Et pourquoi les abeilles sont si importantes? Ben, c'est parce qu'elles pollinisent les plantes. Quand une abeille se pose sur une fleur pour récolter du nectar ou du pollen, ben, elle transporte ce pollen d'une fleur à une autre. Et c'est ce qui permet aux plantes de se reproduire. Alors, environ le tiers de ce que nous mangeons dépend directement ou indirectement de la pollinisation. Donc, les pommes, les fraises, bleuets, amandes, concombres, courges, café, cacao, puis encore bien plus d'affaires encore. Et sans les abeilles, ben plusieurs cultures agricoles auraient des rendements beaucoup plus faibles. Puis en plus, lorsqu'on sait que les abeilles sont menacées, alors ça, c'est pas drôle. Donc, il faut faire attention, vraiment mettre la main à la pâte. Il y a plusieurs facteurs fragilisant les abeilles, donc des pesticides, insecticides, perte des habitats naturels, monoculture, parasites comme le verroa. Bref, allez googler, allez vous informer sur l'importance des abeilles de ce monde. Et de quelle façon on peut les aider? Ben, il faut planter des fleurs mellifères, de la lavande, du trèfle, l'échinacée, tournesol, éviter des pesticides dans le jardin. Donc, allez-y avec de la douceur, on oublie les pesticides. Il y a tellement de choses naturelles qui éloignent les rongeurs, qui éloignent les bébites destructeurs. Donc, allez vous renseigner en cette journée mondiale des abeilles. Voici Savage Garden, tout en douceur, en cette matinée du 20 mai. I knew I loved you. À Country Pop.

Bonjour à Country Pop au travail avec Nathalie Simard. Je vous rappelle que vous pouvez toujours nous suivre en ligne sur le web countrypop.ca ou sinon, si vous avez l'application mobile, ben suivez-nous via cette application en voiture. 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On continue avec la musique de Hayley Jensen, Outskirts à Country Pop. 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

continue à se faire plaisir sur les ondes de Country Pop avec celui qui sera de la 33e édition du Festival de Trois-Rivières le 1er juillet prochain. C'est Matt Lang. More à Country Pop.

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9: Ici Robert Bernard. Mercredi 20 mai, en manchette. Trois-Rivières termine 2025 avec un surplus de 14,7 millions de dollars, principalement grâce à un marché immobilier très actif. Le surplus sera réparti entre le remboursement de la dette et diverses réserves financières, alors que la Ville réfléchit à créer un fonds dédié aux infrastructures dans un contexte de vieillissement des actifs municipaux. Les deux premières soirées de visionnement du Canadien ont eu lieu à l'amphithéâtre Cogeco, mais il sera difficile d'y retourner pour la série contre les Hurricanes en raison du début de la saison des spectacles. Selon Radio-Canada, la ville indique que les Lions de Trois-Rivières évaluent la possibilité d'organiser des soirées au Colisée Vidéotron, mais rien n'est confirmé pour l'instant. Du côté de l'amphithéâtre, une annonce officielle devrait être faite sur les réseaux sociaux une fois qu'une décision aura été prise. L'étude Nutri-Québec dévoile un premier portrait de ce que mangent les Québécois. C'est basé sur ce qu'ont rapporté 5000 personnes à propos de 26 000 repas. 4 Québécois sur 5 dépassent la consommation de sel recommandée. Et à peine 36 % des Québécois mangent les 5 portions quotidiennes de légumes requises. 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

la Mauricie, la matinée achève pour laisser place à vos crinqués d'actualité. Dans une heure, il nous reste encore une belle heure à passer ensemble. Une belle heure avec la meilleure musique qui soit, le meilleur du New Country et de la pop. Billie Dupage sera là, je l'aime tellement, je la trouve rafraîchissante, cette jeune chanteuse avec son hit. Et si on aime tellement, Carrie Underwood sera là et pour tout de suite, c'est TB. Song of the Summer avec Una Hayley, un country pop. 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

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Carrie Underwood avec le meilleur du New Country, Ghost Story. On aura Billy Dupage qui sera là et JF Posé. Restez là!

toujours bien branché à Country Pop avec Nathalie Simard. France d'amour sera là. France d'amour qui a déjà dernièrement sorti un nouvel album. Allez écouter ça sur les plateformes numériques, c'est vraiment bon. Pour tout de suite, c'est Dawson Gray avec le meilleur du New Country. Chevy Back.

la Mauricie de m'avoir choisi pour vous accompagner cet avant-midi. Je vous redonne rendez-vous demain dès 8h30 et je vous offre toujours un 92 minutes de hits sans pause avec le meilleur du New Country et le meilleur de la pop. Restez là, vos craqués d'actualité prennent place à l'instant dans le studio pour vous offrir plus d'infos locales. Tout ça animé par Yannick Dedoncourt et nos fabuleux Robert. Soyez prudents sur les routes. Salut, à demain!

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9: Bon heure du lunch, bon midi. Merci d'être bien branché chez nous à Country Pop avec du gros soleil. Température est très agréable. On se croirait pratiquement au mois de juillet, hein, avec des températures assez humides aussi. Mais ce mois humide qu'il y a, par exemple, on a 24 degrés présentement, 26 avec l'humidex un peu partout en Mauricie. Donc, on va le prendre, ce beau soleil-là. Et puis, ça augure bien pour les prochains jours. Peut-être un peu moins chaud à partir de jeudi, vendredi et samedi. Donc, quand même là, du beau temps là, pour les prochains jours à venir. Sur l'heure du midi aujourd'hui, entrevue fort intéressante avec l'autrice Israël Gélina qui lance un premier roman. Elle est de Yamachiche, notaire de profession, enseignante en technique juridique et commercialisation de la mode. Elle est trans, également femme trans qui écrit un roman justement qui traite justement de la transcendance, de la trans... J'ai toujours dit de la difficulté avec ce mot-là. C'est la transcendance. Hey, je serais pas capable de le dire. La transcendance. Hey,
10: La transidentité.
9: Hey, c'était pas compliqué pourtant. Oui. C'était pas compliqué pourtant. La transidentité. Donc, ça traite de ça, son livre. Donc, on va l'avoir. on va parler avec toi, Robert. On va parler Yves Lévesque, entre autres, qui s'est rendu du côté en fin de semaine. Il y avait. Ben, pas en fin de semaine, la semaine passée. Ben,
11: ça s'est terminé samedi. Ouais, il y avait quand même le gala vendredi soir. Et puis. C'était les assises de l'Union des municipalités.
9: L'Union des municipalités. Il était question, entre autres, de taxation municipale.
11: Oui, bien, il y avait le dépôt d'une étude qui a été réalisée par deux anciens ministres des Finances du Québec, Monique-Jérôme Forget et Nicolas Marceau. Et ce que ça dit, c'est que les municipalités, au moment où on se parle, sont face à un mur et n'auront d'autre choix que d'augmenter les taxes pour être en mesure de réparer les infrastructures qui sont de plus en plus désuètes. J'en ai parlé avec Yves Lévesque, le maire de Shawinigan. On vous fera entendre un extrait ce midi.
9: Très bien. De ton côté, Robert, on parle d'agriculture. Tu t'es entretenu avec Martin Caron, qui est le président de l'Union des producteurs agricoles du Québec.
12: Et les conséquences sont beaucoup plus difficiles à subir pour les producteurs. Hausse de 20 % du diesel à la ferme. Ils sont obligés d'être résilients. Je vous dirai comment ils font ça.
9: Très bien, on s'en reparle un petit peu plus tard tantôt. Et en musique, on passe à fort avec la dernière de Bruno Mars. Voici Adjust Mind, c'est ce qu'on s'offre tout de suite à Country Pop. Bonne heure du lunch, bon midi. Hey!

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1: Il est 11h59, minutes pour l'heure du lunch. Bon midi avec du beau gros soleil. Je pense qu'il y en a plusieurs qui vont en profiter pour aller prendre une petite marche sur l'heure du midi avec ce beau temps-là. On en profite, on est content. On parle ce midi avec Robert Savard de la Salle des Nouvelles. On parle de des assises de l'Union des municipalités du Québec qui se sont terminées il n'y a pas tellement longtemps. Le maire de Shawinigan, Yves Lévesque, a participé donc aux assises comme bien des maires de bien des municipalités au Québec. Ouais. Et est revenu avec notamment là, des choses à dire sur la taxation municipale.
2: Ben, c'est qu'il y a eu un rapport qui a été déposé durant les assises. C'est un rapport qui a été préparé par deux anciens ministres des Finances du Québec, Monique Jérôme Forget et Nicolas Marceau. Et le constat qu'on fait dans ce rapport-là, c'est que les municipalités sont face à un mur. Et ils vont finir par le frapper, le mur, parce que avec les années, il y a eu du pelletage de responsabilités dans les cours des municipalités et les sommes n'accompagnaient pas ce pelletage de responsabilités. Donc, les municipalités étaient devant un choix. Est-ce qu'on augmente les taxes foncières pour suivre ces nouvelles responsabilités ou est-ce qu'on délaisse certains services? Et ce sont les infrastructures qui y ont goûté. Ouais. Et au niveau de la taxation, il y a quand même une certaine iniquité entre ce qui se passe dans les municipalités et ce qui se passe dans nos différents paliers de gouvernement. J'en ai parlé avec Yves Lévesque, le maire de Shawinigan. Il nous détaille vraiment là, de façon très évidente là, la disparité qu'il y a entre la taxation municipale et la taxation des paliers de gouvernement. On peut l'entendre.
3: Oui, mais là, le problème, c'est que c'est pour ça que c'est important. Tu sais, les gens sont assis à la maison. Les revenus des municipalités, mettons dans les 5 dernières années, là, je ne me trompe pas, ils ont augmenté de 15%. Les revenus proviennent de la taxation. Les revenus du gouvernement provincial fédéral ont augmenté de 34%, qui proviennent des mêmes payeurs. Alors, c'est pas vrai que les municipalités sont en archive. Oui, on t'a acheté plus, mais celui qui est en marché le plus, c'est les fédérales et provinciales. On s'en rend pas compte. Vous savez que quand on paye notre taxe dans l'assiette fiscale qu'on paye, on en paye là, dans la tarte d'impôts. Il y a l'impôt fédéral, impôt provincial, hein, TPS, TVQ, taxe scolaire, taxe municipale. C'est sûr que celui qui paraît le pire là-dedans, c'est les villes, parce qu'on envoie notre compte de taxe au mois de janvier. 5 000 comptes de taxes. Le monde disait, ah, barnouche. Mais au fédéral, provincial, ça représente ce que vous payez là, dans l'assiette fiscale. 8%, c'est de la taxe municipale. Dans tous les impôts, tout confondu que vous payez dans l'année, c'est 8% dans votre municipalité. Et l'avantage de 8%-là, il reste chez vous. Il ne s'en va pas ailleurs. Ça se peut que vous ne soyez pas d'accord sur les priorités de votre conseil de ville, mais au moins, tout l'argent que vous payez en taxes municipales reste chez vous. Le 92% que vous payez s'en va à Ottawa et à Québec. Puis ça, on n'a pas le contrôle là-dessus. On n'a pas le retour. Si on ferait du calcul, je ne suis pas sûr qu'on le reçoit du fédéral et du provincial pour les investissements dans notre municipalité, autant ce que les gens payent. Alors là, l'immigration, c'est qu'on paye beaucoup au fédéral, mais si on ferait comme le municipal, on dirait, regardez, on va prendre votre rapport d'impôt l'année passée, on va prendre ce que vous avez payé en impôt, on va prendre ce que vous avez payé en TPS, TVQ, et là, on va dire, exemple, parce que c'est prouvé, là, quand on travaille jusqu'au mois de juillet pour les gouvernements. Ça veut dire que si vous gagnez 60 000 $ OK? Et là, vous payez, mettons, 25 000 $ d'impôts, vous payez 5 000 de taxes municipales, il en reste 20 000 qui vont au gouvernement provincial fédéral. C'est que si le gouvernement serait comme nous autres, au mois de janvier, vous dites, regardez, vous allez payer 20 000 de TPS TVQ, d'impôts provincial fédéral, vous allez nous envoyer un paiement à deux fois par année. Là, vous allez recevoir le compte municipal, 6 000 ou 5 000, puis vous allez recevoir vos impôts, 20 000. Tabarnouche! Hey, pour 20 000 piastres, j'ai quoi? Au moins, là, avec le 5 000, mes routes sont déblayées puis tout ça. Alors, si on ferait ça, là, les gens verraient plus l'argent qu'on envoie au fédéral provincial, mais on s'en rend pas compte parce que c'est sur un petit café, c'est sur l'achat du voiture, c'est sur... Puis on en paye des taxes, mais c'est 92%, c'est taxes provinciales fédérales et vraiment, il y a une iniquité par rapport à nos responsabilités et les responsabilités des gouvernements supérieurs.
4: Alors, bien expliqué, là. On comprend tout, là.
2: Là, c'est très, très bien expliqué. Et c'est vrai que les impôts sont répartis sur 26 périodes de paye.
4: Ouais.
2: Donc, ça paraît beaucoup moins qu'un compte de taxe qui est acheminé en une seule fois.
4: Ça fait moins mal, un peu.
2: C'est parce que l'effet est moins impressionnant lorsqu'on y va par petites portions que lorsqu'on envoie un compte de taxe. Mais ce qui est important de mentionner aussi, Yannick, c'est que 8% des revenus de taxes vont aux municipalités, mais les municipalités ont 60% des infrastructures publiques à entretenir et également à développer.
4: Ouais.
2: Donc, l'iniquité est dans ce secteur-là. Donc, qu'est-ce qui va se passer en 2027? Est-ce que les municipalités vont devoir augmenter les comptes de taxes foncières pour réussir à travailler et à réparer les infrastructures qui sont de plus en plus vieillissantes? C'est un cas de conscience. Là. Les municipalités vont devoir se pencher là-dessus.
4: Puis il faut se rappeler que les municipalités n'ont pas le droit de faire de déficit non plus. Là.
2: Absolument.
4: En plus, là, c'est pas comme le gouvernement fédéral et provincial où on y va souvent de déficit en déficit. Là, puis c'est pas le cas pour les municipalités.
2: Ben, au fédéral et au provincial, on peut emprunter pour payer l'épicerie, pour les municipalités, on peut pas le faire.
4: On peut pas le faire. Hey, merci de ces détails-là, Robert. Donc ça a éclairé. Je trouve que M. Lévesque l'a très bien expliqué.
2: Oui, absolument, c'est vrai.
4: Merci beaucoup. Dans quelques minutes, oui, on parle avec l'autrice Israël Gélinas qui vient nous parler de son nouveau roman, son premier roman qui est lancé ces jours-ci. Donc on en parle dans quelques minutes, ça s'en vient. Mais pour l'instant, on y va avec Katy Perry. C'est Country Pop le midi. Bonne heure du lunch.

0: Science du lunch, bon midi avec du gros soleil, on en profite, ça c'est certain. Je suis super content de recevoir aujourd'hui l'autrice Israël Gélina qui lance son premier roman. Elle est de Yamachiche, originaire de Yamachiche, notaire de profession, enseignante en technique juridique et commercialisation de la mode. Ça fait partie des nombreux titres qu'elle a. Bonjour Israël, merci d'être là.
1: Bonjour Yannick, merci de l'invitation.
0: Ben, ça me fait plaisir. J'ai reçu le communiqué, j'ai reçu bien sûr l'invitation là, pour le lancement de ce livre-là. Et j'ai dit absolument, faut inviter Israël, en plus, originaire de la région, lance son premier roman. Israël, donc, premier roman qui s'appelle La Reine des Mers, les Abysses. Raconte-moi, c'est quoi l'histoire? Qu'est-ce que ça raconte, ce livre-là?
1: Oui, donc, tout d'abord, le thème principal, c'est la transidentité. Ouais. Donc, Yannick, tantôt, tu as la difficulté là, ben ouais, à le prononcer en onde.
0: C'est-tu, j'ai comme mis... Pourtant, c'est pas compliqué à prononcer, c'est trans... Identité, tout
1: voilà,
0: simplement.
1: Deux mots. Exactement. Je pense que pour les gens qui veulent se pratiquer, on pratique les deux mots.
0: C'est ça.
1: On les colle ensemble. Ça coule.
0: J'aurais dû me pratiquer avant de le dire tantôt.
1: C'est ça. C'est ça. Mais on n'est pas loin de la transcendance non plus.
0: C'est ça.
1: Parce qu'on s'élève puis on s'épanouit. Donc, le livre, c'est une autofiction. Donc, c'est pas une biographie.
0: Ouais, parce que ça aurait pu, là, quand même.
1: Ça aurait pu, mais ce n'est pas le choix que j'ai fait. Je voulais pas raconter mon histoire. Okay. Je voulais raconter l'histoire d'une alter ego. Donc, Raphaël, le personnage principal, c'est une jeune femme qui est finalement née dans l'enveloppe corporelle masculine. Donc, c'est ça, une personne trans. C'est quelqu'un qui, dont le genre ne s'identifie pas là, à celui qu'elle a eu à la naissance. Et la première partie, parce que c'est composé en trois parties. Première partie qui s'appelle La descente. Donc, je tiens vraiment le lecteur par la main. Je l'amène dans les profondeurs de la vie, de la tête, du cœur de ce personnage-là. Okay. Pour que les gens ressentent vraiment les émotions qu'une personne trans peut avoir dans sa vie. Quand je dis dans sa vie, là... il y a des chapitres sur son enfance. Donc, on remonte peut-être à 5-6 ans. Ensuite de ça, adolescence, jeune vie d'adulte, adulte, début de carrière et tout. Donc, pour que les gens comprennent que lorsqu'on est une personne trans, c'est pas d'hier.
0: Ça se décide pas de même.
1: Ça se décide pas. Ce n'est pas une décision qu'on prend. Ce n'est pas une mode non plus. On le sait, on le sent depuis toujours. Et le but du livre, c'est de transmettre ces émotions-là, mais que les gens aussi voient la face un peu cachée de ce qu'une personne trans peut vivre lorsqu'on l'invisibilise. C'est-à-dire que elle, dans son enfance, adolescence, jeune vie d'adulte, elle veut pas le vivre au grand jour, à la surface, pour X raisons. Peur du jugement, peur de s'exposer. Mais de s'exposer à quoi? Il y a pas le jugement, il y a les violences verbales, physiques, etc. On le sait, là, qu'est-ce qu'une personne marginale peut vivre, là, encore aujourd'hui, malheureusement. Donc, pour fuir ça, puis parce qu'elle ne s'accepte pas, au bout du compte, elle va plonger là, dans les abysses, ce qui est sombre, ce qui est glacial, ce qui est froid, ce qui est dangereux. Donc, c'est pas juste une plongée en elle-même, c'est qu'elle plonge dans un monde qui n'est pas visible pour les gens qui ne savent pas qu'est-ce que c'est la transidentité. Et ce livre-là, il va justement détailler.
0: Donc, ça démystifie un peu les croyances qu'on peut avoir. Absolument. Aussi. Parce que, tu sais, on se le cachera pas. Quelqu'un qui a jamais été en contact ou qui a jamais vécu là, quelqu'un dans sa famille, dans son entourage, ça peut être difficile à comprendre.
1: C'est dur de savoir et de comprendre. Puis, le livre répond à ce besoin-là. Parce que des gens qui connaissent mon vécu ou pas, qui me connaissent ou pas personnellement, la plupart vont dire écoute, on respecte ça. Puis on t'appuie, on t'encourage, tu fais preuve de tellement de courage, on t'admire et tout, mais je peux pas comprendre ce que tu ressens ou ce que tu as ressenti toute ta vie. Je peux pas imaginer comment c'est de pas se sentir bien dans son corps, dans sa tête et tout. Donc le livre, c'est ça que je voulais transmettre.
0: Okay.
1: Je voulais prendre les gens vraiment par la main, donc des amener de la surface pour les amener à l'intérieur d'une personne trans. Puis quelqu'un me disait justement hier, parce qu'il y a beaucoup de gens là, qui ont déjà commencé à le lire, il y en a plusieurs qui l'ont terminé d'ailleurs, ils me disent, mon Dieu, tu sais, c'est quand même triste, là. La lecture est difficile, là, par moments, surtout au début et tout. Je suis comme, oui, mais tu sais, vous vous attendiez à
2: c'est
1: quoi?
2: C'est pas un parcours tranquille.
1: C'est pas un parcours tranquille. C'est pas un parcours heureux. Aujourd'hui, ce que tu vois, c'est une personne qui est bien dans sa peau, qui est heureuse.
2: Après peut le devenir, t'en es la preuve, là.
1: Exactement. Mais le avant, le ce qui est enfoui, ce qu'on ne parle pas, ce qu'on vit... en cachette, là, on va dire comme ça, le livre, c'est, ça raconte un peu ça, là, tout ce qu'on vit et qu'on ne témoigne pas, ben c'est ça qu'on expose. Là, d'invisibiliser quelqu'un, ça le condamne à vivre des choses pas le fun.
2: Mais là, ce livre-là, j'ai l'impression que, tu sais, je t'écoute, là, pis ça s'adresse comme à plein de gens.
1: À tout le monde.
2: À des gens qui veulent démystifier aussi, comprendre, mais aux personnes aussi qui le vivent aussi, peut-être, qui le vivent, là, puis qui savent pas trop comment dealer avec ça aussi.
1: Ben, je l'ai pas écrit pour les personnes trans, parce que on le sait comment est-ce que nous, on se sent. Ouais. Par contre, ça peut être rassurant de savoir qu'on n'est pas seul, qu'il y a d'autres qui ont vécu ça ou qui vivent ça, et donc qu'il y a moyen de s'en sortir selon les besoins de chaque personne, parce qu'on n'a pas tous le même parcours. Mais c'est surtout pour les gens, justement, qui sont cisgenres, donc qui ne sont pas transgenres, qui sont bien dans leur peau, finalement, ben, pour leur faire ressentir tout ça. T'sais, pour démystifier, comme tu dis. Donc, tu sais, des gens qui disent, moi, je ne comprends pas ça, je ne crois pas à ça.
2: Parce qu'il y en a, là, on l'entend.
1: Oui,
2: là.
1: Oui, tu sais, moi, j'en entends de toutes les sources.
2: Ça a dû en entendre des vertes.
1: Troubles mentaux.
2: Ouais, ouais.
1: Ça n'existe pas, c'est une mode. Vous essayez d'entrer dans notre tête pour nous convaincre de quelque chose qui est contre nature, qui n'est pas scientifique. Tu sais, on reçoit tous ces messages-là, puis le livre, ben, les expose et il répond à tout ça. C'est comment est-ce qu'une personne peut prétendre qu'une réalité n'existe pas lorsqu'elle est une réalité?
2: Ouais, c'est ça.
1: Point barre.
2: Et là, bon, on en parlait tantôt dans l'annonce, le fait d'écrire aussi, parce que c'est pas venu de même non plus, là, le fait d'écrire, parce que ça fait longtemps que t'écris, là.
1: Oui.
2: Les gens s'en souviennent peut-être dans la région t'avoir vu plus jeune
1: peut-être.
2: Pour des concours littéraires et toute la quête, c'est pas d'hier que t'écris.
1: Il y a des gens qui s'en souviennent. Je ne sais pas à quand ça remonte, mais quand j'étais très jeune, là, j'écrivais déjà, je participais à plusieurs concours, j'en ai remporté quelques-uns. Dans la région, c'était en 2004, là, si je ne me trompe pas, là, j'avais gagné un concours de la Société Saint-Jean-Baptiste de la Mauricie.
2: Ouais.
1: Et à ce moment-là, c'était jeune poète de l'année. Puis déjà à l'époque, il y a des choses qui se dessinaient, là, je lançais peut-être des signes. Là.
2: Ouais.
1: Le poème, c'était vraiment une quête d'identité. Là.
2: Okay.
1: Puis c'était les mots était placé en forme de silhouette. Donc, c'était quelqu'un qui ne sait pas qui il est. Déjà, très jeune, j'essayais, je pense, d'envoyer quelques signaux dans l'écriture. J'écrivais surtout de la poésie quand j'étais jeune. Ensuite, sur secondaire, collégial, un peu plus des nouvelles littéraires. J'ai commencé des petits romans, des romans jeunesse et tout, qui sont dans mon ordinateur, qui ne sont pas publiés encore. On verra un jour. Mais sinon, effectivement, ça ne date pas d'hier. Et ce livre-là, ça fait 3 ans et demi là, que j'ai commencé ma transition, qui est maintenant terminée. Mais à 3 ans et demi, tout le monde me le disait. Isra, tu vas devoir écrire un livre là, là-dessus. Avec tout le vécu que tu as, ce que tu dois transmettre, c'est beaucoup. Il faut que tu le fasses pour nous aider à comprendre et pour aider les autres.
2: Okay. Et pourquoi? Parce que tu aurais pu choisir d'écrire ton histoire à toi au lieu, tu sais, au lieu de nous raconter une autre histoire de romancer ou d'écrire peut-être l'histoire de quelqu'un d'autre que tu as imaginé. Mm-hmm. Tu aurais pu nous raconter ton histoire, ça aurait pu être une biographie. Pourquoi tu n'as pas décidé de faire ça?
1: Il y a déjà des biographies de personnes trans qui existent. Je me reconnaissais pas dans cette façon d'écrire-là. Je voulais pas un livre qui était éducatif. Je voulais un livre qui était immersif.
2: Okay.
1: Donc, je voulais pas donner des faits, expliquer la science et tout ça. Je voulais vraiment atteindre les gens droit dans le cœur. Et ce livre-là répond vraiment là, à cette mission-là. Et pourquoi pas, justement, une biographie, mais plutôt raconter la vie d'un autre personnage, ben c'est beaucoup plus facile. Parce que la liberté est plus grande, je peux exprimer des choses que j'ai pu vivre, mais en gardant une certaine distance aussi, parce que le personnage n'est pas moi. Ensuite de ça, si les gens me posent la question, mais ça, ce chapitre-là, est-ce que tu as vécu ça? Ben, la réponse, c'est ben, peut-être, mais c'est pas le but du livre. Okay. Là. Le but du livre, c'est de raconter une réalité, puis ce qui est vrai, là, c'est les émotions, les ressentis, mais je le cacherai pas. Là. Quand je dis là, que c'est une inspiration personnelle, c'est parce que la part de vérité de ce que j'ai réellement vécu et ressenti, c'est exact. Le contexte familial n'est pas le même dans le livre, parce que j'ai pas voulu justement que ma famille, mon entourage immédiat soit se reconnaissent ou soit exposé. Le contexte est très différent, mais sinon, il y a tellement de choses qui sont vraies. Oui. Puis les gens qui le lisent, qui me connaissent, vont dire « Ah ben oui, l'Université de Sherbrooke, ben oui, t'es allé là. » C'est ça. Ouais, donc, okay. En lisant, on peut peut-être, oui.
2: Et là, celui-là, c'est le tome 1. Ça veut dire qu'il va en avoir d'autres?
1: Oui, c'est une trilogie.
2: Okay.
1: Donc, tome 1, les abysses. Comme je disais tantôt, on explore ce qui est glacial, ce qui est froid, ce qui est très profond, les dangers, les prédateurs et tout. Elle finit, là, je vous rassure, là, elle finit par remonter à la surface okay. à la fin du livre, ça se passe bien. Le deuxième, le titre, c'est « La traversée ».
2: OK.
1: Donc, c'est toujours la reine des mers. Mais donc, tombe 1, les abysses, tombe 2, la traversée. Le troisième, ben, je vous mentionne pas le titre tout de suite, ça okay. sera plus tard qu'on le connaîtra. Mais oui, il y a trois tombes qui sont prévues, trois tombes qui traitent évidemment de la transidentité, de la vie de Raphaël. Et on suit son parcours qui est parsemé d'embûches. Parce que c'est pas parce qu'on entame une transition que c'est fini, là, tout ça, là. La liberté est...
2: C'est pas terminé, là.
1: Non, c'est ça. C'est un chemin à parcourir.
2: Et là, le premier tome sort maintenant. Est-ce que déjà, le deuxième est déjà prêt, sans doute, qu'il va sortir dans pas long? Ou...
1: L'objectif est de le sortir en novembre.
2: OK.
1: Donc, c'est pas mal sûr que ça sort en novembre.
2: Et là, il est disponible. Les gens qui nous écoutent aujourd'hui, qui veulent se le procurer, disponible à plusieurs endroits, notamment ici, là, dans la région.
1: Une vingtaine d'endroits. Dans la région, à Louisville, où est-ce qu'on est, il y a Chaussure-Pop qui l'a.
2: Ouais.
1: Ensuite de ça, Masquinongé, pas loin, là, à la halte routière, là, pour le bureau touristique.
2: Oui, oui, oui.
1: Ensuite, à Yamachiche, au Family Prix. De Marie-Ève Gélina, Arme d'écologique, qui est une boutique.
2: Oui.
1: Ensuite, Trois-Rivières.
2: Donc, Trois-Rivières, je vois, il y a la librairie Lexède, entre autres, qui l'a. Il y a également la famille Poirier. Des prix. Chantal Gaboury aussi, du côté de Masquinongé, il l'a.
1: Berthier.
2: Oui, tout à fait.
1: Donc, les librairies Trois-Rivières l'ont, mais c'est des librairies indépendantes.
2: Okay.
1: Donc, librairie Poirier, autant Trois-Rivières que Shawligan, Lexède, Magiline, au centre-ville de Trois-Rivières, Coopsco aussi, qui dessert le réseau scolaire là, de la Mauricie. Donc, Cégep de Trois-Rivières, Collège La Flèche, UQTR. Il est disponible aussi le livre à Québec dans deux librairies. Ensuite, Victo, Drummond, en ligne également, donc sur leslibraires.ca aussi. Il est disponible à plusieurs endroits, mais je voulais vraiment commencer par les librairies indépendantes, les commerces locaux, pour me faire connaître vraiment dans ces places-là. Puis après ça, on verra.
2: On verra.
1: Je pense que c'est un livre qui va beaucoup, beaucoup, beaucoup faire jaser.
2: Ah, c'est sûr, certain, c'est sûr. Si ça peut également agrandir les consciences aussi, ouvrir les œillères c'est de bien du monde. Donc, je pense que le but, c'est le
1: exactement,
2: but, comme tu dis, si le but est franchi, tant mieux. Donc, si ça peut allumer des lumières à bien du monde.
1: Ouais.
2: Donc, le titre exact, je le répète, donc, La Reine des Mers, Les Abysses, c'est le premier tome de ce livre-là disponible un peu partout. Et ton nom d'autrice, c'est Israël G, tout simplement.
1: Oui.
2: Tout simplement, facile à trouver.
1: Ouais.
2: Hey, merci beaucoup d'être passé.
1: Ça fait grand plaisir, Yannick.
2: Merci à toi, puis fort intéressant. Merci d'avoir accepté l'invitation. Disponible, comme tu l'as dit, un petit peu partout. Une autrice de la région, en plus, de Yamachiche. Merci d'être passé en studio aujourd'hui. On y va avec One Direction. C'est ce qu'on s'offre à l'instant. C'est Country Pop le midi qui se poursuit. Comme ça, jusqu'à 13h.

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0: Il est à midi à 38 minutes avec un gros soleil, avec des températures très agréables. On se croirait là, pratiquement au mois de juillet. Mais là, ouais, on a 24 degrés présentement un peu partout en Mauricie. Ça va descendre à compter de demain. Là. Un peu moins chaud, mais quand même du beau soleil. 14 pour la journée de demain. Il est avec nous pour parler actualité. On parle d'agriculture avec Robert Bernard de la Salle des Nouvelles. Robert, ça en prend du beau temps. Ça prend, tu sais, bon, ils sont à la merci de Dame Nature, les agriculteurs, mais aussi à la merci des aléas de l'économie. On en vit beaucoup là, des hauts et des bas dans l'économie ces temps-ci. Et t'en as jasé avec Martin Caron, qui est le président de l'Union des producteurs agricoles du Québec.
1: Les conséquences, Yannick, ne cessent de se faire sentir. Le prix du carburant qui augmente, on sait que c'est diesel dont se servent les agriculteurs d'ici. Et ce que je vous dis, là, ça représente pas mal la situation partout au Canada et surtout au Québec. Alors, la pression est forte, le fardeau financier, Yannick, est de plus en plus lourd à porter. Appelé à commenter la situation, Martin Caron nous a dit, écoutez, les agriculteurs réagissent, et vous allez l'entendre dans l'extrait de l'entrevue qu'on va faire entendre, comment ils font ça. Et je lui ai posé la question aussi, le fait que la guerre n'est pas terminée, en fait, ce qui se passe dans le détroit d'Ormuz, ça continue. Et là, il ne l'a pas dit, on l'entendra pas, mais il s'inquiète pour la relève agricole. Il dit que cette portion des agriculteurs écope doublement, et il y en a qui s'endettent, et quand on s'endette, ben, on risque de perdre notre entreprise. Et on va écouter ce qu'il a dit par rapport à ces sujets-là. On est déjà rendu à la mi-mai et un peu plus, et l'ensemencement a commencé dans les champs du Québec. On manque d'engrais qui provient du Moyen-Orient, et pour en parler, le président général de l'Union des producteurs agricoles, Martin Caron. Bonjour, Monsieur Caron.
2: Bonjour.
1: Alors, c'est dans ce contexte-là, avec un printemps qu'on a connu jusqu'ici, jusque ces derniers jours, à tout le moins, qui est plutôt frisqué un peu. Et bon sang, vous faites face là à tout un défi.
2: Oui, on fait face à un défi, mais quoique, en lien avec les changements climatiques, on a vu la même chose l'année passée. Ça fait que c'est toujours un enjeu là-dessus de prévoir les choses, mais c'est sûr que quand on regarde ça du côté financier et économique, avec tout le contexte géopolitique et la guerre en Iran, bien ça a des impacts. Alors donc, on voit les coûts augmenter, que ce soit au niveau des engrais. Les engrais azotés qu'on voyait à l'entour de 800-820 $ la tonne, pour de l'azote est passé de 1280 $ la tonne. Alors, vous voyez qu'il y a une augmentation de plus de 400 $ là, là-dessus. Et tout le côté diesel, entre autres aussi, carburant qui a explosé aussi. Alors, donc, ça amène des ajustements à faire au niveau de notre planification des travaux en même temps. Puis on a assumé ces coûts-là qui ne sont pas toujours transférables au niveau du prix qu'on vend nos denrées.
1: Oui, et il faut dire que qu'on soit, comme c'est le cas dans la MRC de Maskinongé, partout en Mauricie, en Gaspésie, Bas-Saint-Laurent et tout ça, là, c'est pas mal la même situation pour vos collègues.
2: Absolument, c'est cette même situation qu'on voit là. D'ailleurs, peut-être pour expliquer aux gens, c'est que le coût au niveau de l'achat du diesel, des carburants, au Québec, c'est 550 millions de $. Alors donc, quand on voit ces augmentations-là des carburants qu'on dise à peu près de 20%, mais c'est un 110 millions au Québec de dépenses pour nos producteurs, mais qu'il n'y a pas plus, là. On n'a pas plus de productivité, tout ça, là. Ça, que ça fait vraiment une différence, et c'est pour ça qu'on demande au gouvernement de soutenir, que ce soit le fédéral et le provincial.
0: Ouais, pas facile hein, pour la réalité des agriculteurs ces temps-ci. Là.
1: Et on l'a vu à la fin de l'extrait, il dit « on voudrait de l'aide des gouvernements », mais il a quand même pris le temps de me dire en entrevue « on salue la première ministre du Québec, Christine Fréchette, qui est allée la semaine dernière avec le remboursement de la taxe sur le carbone. Ouais. Ça s'élève à 87 millions de dollars pour l'ensemble du Québec qui va être distribué aux agriculteurs, et il maintient que Québec, Ottawa et Ottawa doivent en faire plus et surtout de mettre sur pied un programme pour la relève agricole qu'on n'entend pas beaucoup, Yannick. À un moment donné, ça va sortir, mais pour l'instant, il y a beaucoup de résilience.
0: Ouais, ah non. On les salue d'ailleurs, ils sont dans les champs ces temps-ci, on les voit,
1: ben oui.
0: On le sent aussi, mais c'est pour la bonne cause, bien évidemment, pour nourrir tout ce beau monde-là. Ben, salutations à tous les agriculteurs, puis il faut pas lâcher, ça c'est bien certain. Merci Robert.
1: De rien.
0: Ces détails-là. On y va avec Coldplay. Voici Viva la Vida à Country Pop le midi. Bonne heure du lunch.

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1: C'est déjà tout pour Country Pop le midi. Yannick Denoncourt qui vous salue. Et je vous retrouve tantôt sur le coup de 16h. Soyez là pour Country Pop au retour avec Brigitte Boisjoli, moi-même, bien sûr, et Stéphanie Veillette. On a toujours bien du fun. On a des cornets à vous donner du côté de l'Étoile polaire aussi cet après-midi. Donc, soyez là en fin de journée. Et dans quelques minutes, c'est Stéphanie Veillette qui s'installe pour Country Pop au travail. Donc, dans quelques instants pour accompagner votre après-midi. À tantôt.
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dit que c'est là que ça fesse, la Mauricie. Hein? C'est là que je suis mêlée comme un jeu de cartes. Peut-être que c'est votre cas aussi. Hein? Là, je me sens mardi. Mais non, je vous rappelle, on est bel et bien en plein cœur de la semaine, mercredi 20 mai aujourd'hui. Et c'est une journée très spéciale hein, parce que mon chum fête ses 40 ans aujourd'hui. Si vous êtes passé par là, vous savez que des fois, le chiffre 40, c'est un point tournant. Je vous en reparlerai dans 9 ans. Hein? J'aime ça l'écœurer un peu. Mais oui, belle journée ensoleillée. On a du vent aussi quand même. Moi, je pense aux agriculteurs qui sont dans les champs. Il y a comme une tempête de sable quand on passe à côté de vous autres. Lâchez pas. Merci d'être là. Puis si vous êtes au travail, ben j'ai de la motivation pour vous autres. Plus de musique, plus de new country. Dallas Smith sera là. Blake Shelton, Jason Aldean, Brett Kissel aussi s'en vient dans moins de 3 minutes et demie avec Airwaves. Et Brett Kissel s'en vient au Québec aussi le 13 juin prochain au Rodéo Dyer's Cliff, pas trop loin des lignes en Estrie, mais quand même pour une venue au Québec, on va en profiter. Et d'ici là, ben c'est plus de musique, plus de new country qu'on aura pour vous autres au courant de la prochaine heure. Et cette tune-là, ça va probablement jouer à mes noces. Et si vous avez un mariage aussi cet été, d'après moi, cette tune-là va jouer aussi. C'est nouveau, c'est rafraîchissant, c'est tellement bon. Ray, Where is My Husband dans Country Pop au travail. 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

On est le mercredi 20 mai aujourd'hui et ça s'en vient dans un mois et quelques jours, la fameuse fête de la Saint-Jean. On dirait que quand la Saint-Jean approche, on le sait que les vacances d'été s'en viennent aussi. Le beau temps, les gougounes, les festivals, on a bien bien hâte. Et en Mauricie, qu'est-ce qui se passe à chaque année à la Saint-Jean? Ben, on a toujours une municipalité qui va accueillir un gros show, un gros événement et on a maintenant l'information quand est-ce que ça va se passer, où et qui sera la tête d'affiche, parce qu'on a toujours un gros nom, un artiste québécois qui vient faire son tour en Mauricie. Je vous dévoile tout ça dans une dizaine de minutes et d'ici là, ben c'est plus de musique, plus de new country pour avancer hein, dans notre mercredi après-midi, même si on est mêlé comme des jeux de cartes en pensant qu'on est mardi. Body Language et The Swan Brothers avec Blake Shelton, ça s'en vient dans 4 minutes. Mais vous le savez, il faut les remplir en nos blitz d'une heure de hits sans pub. C'est pourquoi qu'on s'offre plus de musique, plus de new country. C'est Jason Aldean à l'instant. How far does a goodbye go dans Country Pop au travail? Puis on est là si vous êtes justement au travail sur vos ordis, countrypop.com.

30 au 15 juillet prochain, c'est là que ça commence, les spectacles hommage, série de spectacles hommage pour Jean Leloup, Paradis perdu à l'amphithéâtre de Trois-Rivières. Hein, vous le savez, c'est le Cirque du Soleil qui nous présente un spectacle exclusif ici à Trois-Rivières. On rend hommage à plein de personnalités québécoises et cette année, c'est Jean Leloup. Et Jean Leloup, oui, on va voir son spectacle hommage à Trois-Rivières, mais aussi on va l'entendre à la Saint-Jean. Ça, c'est un classique, on peut pas passer à côté. Et parlant de la Saint-Jean-Baptiste, ben vous le savez, chaque municipalité vont avoir leur fête, vont avoir leur spectacle, ça va être bien, bien le fun, mais il y a toujours une grosse soirée en Mauricie et Trois-Rivières a vraiment une grosse tête d'affiche dans le secteur de Saint-Louis-de-France. Ça sera le 23 juin en soirée, c'est Émile Bilodeau qui sera là. J'en ai

Monsieur... aura aussi Annick Saint-Pierre et son groupe Boulevard pour célébrer la Saint-Jean du côté de Trois-Rivières. Et qu'est-ce qui est bien le fun aussi, c'est qu'on va quand même là célébrer l'histoire. L'histoire de Guy Lafleur, on le sait, un Québécois qui a marqué l'histoire, bien évidemment. Mais le 75e anniversaire de naissance a été désigné comme le thème commémoratif de la fête nationale cette année. Ça va se trouver au cœur des célébrations partout au Québec. Et le chandail officiel de la fête nationale va être illustré d'un dessin de Guy Lafleur choisi parmi les dessins qui ont été soumis par des élèves du primaire et du secondaire qui ont participé au concours de dessin. Ça va être vraiment le fun. Mais il y a quand même le 31 endroits qui va avoir des spectacles partout en Mauricie. Par exemple, du côté de Shawinigan, mais ça revient au parc de la rivière Grand-Mère. On va avoir Saint-Anne-de-la-Pérade qui va être là. On va avoir Saint-Étienne-des-Grès. Tu sais, partout. Vraiment. Éric Masson à Saint-Maurice aussi. Ça, c'est un classique. Et Danny Armstrong sera du côté de Yamachiche. Ça va être bien, bien le fun. Plein de shows à venir. Donc, manquez pas ça. Et du côté de Louisville, je viens de voir Julie Levac et ses musiciens. Du côté de Louisville, Julie Levac, qu'on a connue dans les premières éditions de La Voix. Je l'adore, cette femme-là. Donc, on va se préparer pour la Saint-Jean. Ça s'en vient dans quand même pas trop long en ce 20 mai. Hey, on poursuit notre blitz d'une heure de hits sans pub avec plus de New Country. Dallas Smith, 1-2 dans Country Pop au travail.

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ici si vous avez mis du linge à corde ce matin avant d'aller travailler. Soit qu'il est parti au vent, soit qu'il est bien, bien sec, parce qu'on a quand même des pas pires rafales de vent. En Mauricie, c'est quand même une très belle journée. Alternance de soleil et de nuages maximum à 18. On parle là, du vent là, quand même de 30 à 50 km/h. Ça brasse anti-pépère. La bonne nouvelle, c'est que le soleil est quand même très, très présent. Demain, ensoleillé maximum à 14, 17 avec du soleil pour vendredi. Alternance de soleil et de nuages pour samedi. Pour l'instant, ben, c'est des possibilités d'averses là, pour dimanche et lundi, mais ça a le temps de changer. On s'inquiète pas trop avec ça. Et présentement, on a 18 degrés partout en Mauricie. Hey, Morgan Wallen, Lies, Lies, Lies. On s'offre ça dans les prochaines minutes. 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Et avant ça, partout dans Shawinigan et des Chenaux, ben, on a du soleil, on a une belle journée, puis on a de la bien bonne musique aussi pour vous autres pour bien garnir notre blitz d'une heure de hits sans pub. Ce chanteur-là s'en vient à l'amphithéâtre de Trois-Rivières le 24 août prochain, puis là, on retourne en 85. C'est tellement bon, cette tune-là. Faites attention, c'est une tune à ticket. Bryan Adams, The Summer of 69 à Country Pop 92.9.

dit qu'on adore ça, vous accompagner, surtout quand il fait soleil, quand il fait beau comme ça. J'espère que Nathalie Simon profite de son après-midi de congé, hein, parce que vous le savez, Nat vous accompagne du lundi au jeudi de 8h30 à midi avec des 92 minutes de hits sans pub. Et elle sera là de retour bien en forme, comme à l'habitude, dès lundi. Et on est ensemble avec aussi plus de suggestions de choses à faire parce qu'on est mercredi, demain c'est déjà jeudi. Et il y a un show que j'ai vu deux fois et je vous le recommande. J'y retourne encore demain pour une troisième fois. Il reste des billets. Je vous en reparle d'ici 14h15 et d'ici là, ben on repart un blitz d'une heure de hits sans pub avec Nate Smith et Tyler Hubbard After Midnight dans Country Pop au travail. Puis on est là aussi sur les haut-parleurs intelligents. 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
4: Mercredi 20 mai 2026. Ici Robert Savard, en manchette. Les contribuables de plusieurs municipalités du Québec devront probablement avoir à encaisser une hausse de taxes foncières en 2027. Les assises de l'Union des municipalités du Québec, qui avaient lieu la fin de semaine dernière, suscitent une forte prise de conscience pour plusieurs municipalités. 60% des infrastructures publiques sont gérées par les municipalités. Elles disposent seulement de 8% des revenus fiscaux pour les entretenir et les développer. Les agriculteurs absorbent un fardeau financier plus élevé alors qu'ils doivent conjuguer avec le coût du carburant qui poursuit sa montée en flèche. Appelé à commenter cette situation qui origine de la guerre au Moyen-Orient, le président général de l'Union des producteurs agricoles du Québec, Martin Caron, s'est dit conscient que le prix du diesel a augmenté de 20% pour les agriculteurs de la province. La pression à la hausse sur le prix du carburant fait en sorte que les producteurs réduisent le nombre de passages sur leurs terres. Les deux premières soirées de visionnement du Canadien ont eu lieu à l'amphithéâtre Cogeco, mais il sera difficile d'y retourner pour la série contre les Hurricanes en raison du début de la saison des spectacles et des répétitions déjà prévues. La ville de Trois-Rivières indique que les Lions évaluent la possibilité d'organiser des soirées au Colisée Vidéotron, mais rien n'est confirmé pour l'instant. Voilà qui complète l'information. 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

aujourd'hui, en ce mercredi 20 mai. On est bien de bonne humeur. Le soleil est là. Ressenti à 17, quelques nuages par-ci par-là, mais quand même, c'est une très belle journée. On est bien content. Et moi, je suis bien contente de vous faire une suggestion de show pour demain à la salle Anaïs Allant-Rousseau à Trois-Rivières. Ça va être déjà mon troisième spectacle de cet humoriste-là. Je suis allée voir le même show deux fois et j'y retourne encore demain. Je l'adore. Il est super connu sur les réseaux sociaux. Peut-être que vous l'avez déjà vu passer dans votre feed d'actualité Instagram, TikTok, Facebook. Il finit toujours ses vidéos en disant « Merci ». Jeff Otis, ouais, c'est Jeff Otis qui sera de passage demain à Trois-Rivières. Et savez-vous quoi? Il reste quelques billets pour son spectacle avec plaisir, je vous dis. C'est un gars attachant, il est drôle, il raconte des anecdotes là, qui n'ont pas de bon sens. Ça vaut vraiment la peine d'aller chercher vos billets. Avec la petite fin de semaine de 3 jours qu'on vient d'avoir, semaine de 4 jours qu'on fait présentement au bureau, ça se prend bien aller voir un show. On dirait qu'on a l'impression d'être pratiquement en vacances. Donc, manquez pas ça, c'est demain, avec plaisir, de Jeff Otis. C'est son premier one-man show. Vous le regretterez pas. Puis, je suis allée voir du côté de Culture 3R. Il reste quelques billets. Donc, si vous voulez réserver, culture3r.com. Et nous, on poursuit avec plus de musique, plus de new country, avec une chanson qui fit parfaitement avec la température. C'est Pink et sa fille Willow Sage Hart, Cover Me in Sunshine, dans Country Pop au travail. Puis, on est là aussi. Si vous êtes dehors, hein, vous traînez votre haut-parleur intelligent. Puis, on est là. 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

beau soleil qu'on a partout dans Shawinigan et des Deschenaux, le 17 degrés en ressenti. Je me suis dit, pourquoi pas s'offrir une toune qui sent l'été, là, qui sent que les vacances s'en viennent. Simple Plan et Sean Paul, Summer Paradise à Country Pop 92.9 et sur le web aussi, countrypop.ca.

entier contre les dodos, hein, parce que on est le mercredi 20 mai aujourd'hui. Et demain, ça sera une journée assez exceptionnelle au Québec. Premier match des séries des Canadiens de Montréal contre les Hurricanes de la Caroline. Mais il y a quelque chose qui me fait peur. Ouais, on s'en reparle, OK? Et d'ici là, ben, plus de musique, plus de New Country, James Barker Ben et Just Saying dans Country Pop au travail. Puis si vous êtes au travail, vous oubliez pas qu'on est là en tout temps sur vos ordis au countrypop.ca.

Mauricie, partout au Québec, on se rappelle de la belle victoire des Canadiens de Montréal lundi soir. Hein? Bien évidemment, je vous dis qu'il y a eu même... on a recensé des tremblements de terre quand le Canadien a gagné et quand on scorait des buts. Faut le faire, là. Ça a été répertorié sur l'échelle de Richter à Montréal. Je vous dis qu'on les supporte, nos Canadiens. Et là, ça recommence déjà demain. La troisième round des séries du Canadien contre les Hurricanes de la Caroline. Les Carolines de la Mauricie, changez de nom pour les prochaines semaines, s'il vous plaît. Donnez-nous une chance. Mais je fais bien des blagues. Mais il y a quelque chose qui me stresse un peu, OK? Parce que samedi dernier, le match était à 20h. On se rappelle qu'on est pas mal arrivé d'avance au resto pour écouter ça. Et là, finalement, on s'est fait rincer solide par les Sabres de Buffalo. Et là, qu'est-ce qui me fait peur, c'est que demain, le match est à 20h. Fait que je suis comme, hey là, moi qui est superstitieuse comme 10, est-ce que ça va faire en sorte qu'on va se faire laver? Qu'est-ce qui me rend angoissée un petit peu aussi, c'est que eux autres, là, les Hurricanes de la Caroline, les deux premiers rounds des séries, tu sais, nous on a fait les Sabres et Tampa Bay, ben eux autres, là, ils ont blanchi en 4 matchs. 4, merci, bonsoir, c'était gagné. Fait que c'est un peu épeurant, mais la bonne nouvelle, c'est qu'on n'a jamais perdu une game en saison régulière contre la Caroline. Fait que ça va être vraiment assez stressant comme game demain. Manquez pas ça. 20h, premier match des séries contre les Hurricanes. Hey, on est ensemble avec plus de musique, plus de new country. On est en formule tout seul, vous et moi, jusqu'à 16h, jusqu'à l'arrivée de Brigitte Boisjoli. TB Shotgun Rider, ça s'en vient dans les prochaines minutes.

avant, ben, j'ai une raison pour vous autres de monter encore plus le volume. On a tellement de la bonne musique à Country Pop. Ce chanteur-là s'en vient au Centre Bell en octobre prochain. Ça va être malade. Teddy Swims, Mr. Know-It-All dans Country Pop au travail. 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

Non, mais du sale bord puis du soleil en ce mercredi, on va se le dire, ça rend pas mal de bonne humeur. Et c'est sûr que vous avez vu la nouvelle passée, mais sale bord seront de passage en Mauricie, à Louisville, au Festival de la galette sarrasin. Les billets sont déjà en vente. Ça, là, si vous les avez pas vus en show, je vous le dis, vous allez capoter. L'ambiance est festive au coton. C'est vraiment très, très le fun. Donc, les billets sont en vente. Hein. C'est le jeudi 8 octobre prochain. Festivalsarrasin.com pour réserver vos places parce que ça va partir assez rapidement. Merci. Et on repart un blitz d'une heure de hits sans pub dans les prochaines avec Jordan Davis. Turn this truck around dans Country Pop au travail. Bon mercredi.

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3: Mercredi 20 mai 2026. Ici Robert Savard, en manchette. Les contribuables de plusieurs municipalités du Québec devront probablement avoir à encaisser une hausse de taxes foncières en 2027. Les assises de l'Union des municipalités du Québec, qui avaient lieu la fin de semaine dernière, suscitent une forte prise de conscience pour plusieurs municipalités. 60% des infrastructures publiques sont gérées par les municipalités. Elles disposent seulement de 8% des revenus fiscaux pour les entretenir et les développer. Les agriculteurs absorbent un fardeau financier plus élevé alors qu'ils doivent conjuguer avec le coût du carburant qui poursuit sa montée en flèche. Appelé à commenter cette situation qui origine de la guerre au Moyen-Orient, le président général de l'Union des producteurs agricoles du Québec, Martin Caron, s'est dit conscient que le prix du diesel a augmenté de 20% pour les agriculteurs de la province. La pression à la hausse sur le prix du carburant fait en sorte que les producteurs réduisent le nombre de passages sur leurs terres. Les deux premières soirées de visionnement du Canadien ont eu lieu à l'amphithéâtre Cogeco, mais il sera difficile d'y retourner pour la série contre les Hurricanes en raison du début de la saison des spectacles et des répétitions déjà prévues. La Ville de Trois-Rivières indique que les Lions évaluent la possibilité d'organiser des soirées au Colisée Vidéotron, mais rien n'est confirmé pour l'instant. Voilà qui complète l'information. 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

4 jours hein, cette semaine. Peut-être que vous étiez en congé lundi. Puis là, ça nous donne le goût à nos vacances. On a bien hâte que l'été s'en vienne, qu'on puisse vraiment décrocher. Et savez-vous quoi? Ben, Country Pop pourrait payer vos vacances ou une partie de vos vacances. 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Hey, on peut pas se proclamer, oui, les pros du New Country sans s'offrir Ella Langley. On s'entend-tu? Puis savez-vous quoi? Ben on monte le volume parce que c'est elle qu'on s'offre à l'instant avec Be Her dans Country Pop au travail.

de passage en spectacle à Shawi pendant les soirées, les grandes soirées des jardins à Shawinigan. Ça va être vraiment le fun. Nouvel album avec nouveau vidéoclip aussi, collaboration avec Patrick Normand. Si vous voulez entendre ça et en savoir plus, ben, je vous invite à consulter le countrypop.ca dans l'onglet blog. Mais on y a jasé la semaine passée, là, tellement fin, Clément Jacques. Allez réécouter ça si jamais ça vous tente dans notre onglet blog sur notre site web. Hey, vous vous rappelez de la fameuse histoire de la dinde de Louisville? On s'entend-tu? Et là, il y a quelque chose qui s'est passé du côté de Trois-Rivières aux Vieilles Forges. De bien pire que ça, c'est épouvantable. Je pensais que c'était une vidéo d'intelligence artificielle à quel point ça se peut pas ce qui s'est passé aux Vieilles Forges à Trois-Rivières. Je vous en reparle dans une dizaine de minutes, mais je vous dis, vous allez peut-être surveiller l'intérieur de votre maison avant de rentrer du travail tantôt. Dua Lipa, Dance the Night, ça s'en vient dans moins de 3 minutes. Watch me. Ça va nous dégourdir les pattes, mais avant ça, dans Shawinigan et des Chinois, toujours plus de musique, toujours plus de New Country. Hein? Puis vous vous rappelez qu'on est la radio officielle de Nathalie Simard, à part de ça, qui vous accompagne dès lundi prochain, 8h30. Et je sais que Nat, elle l'adore, Tyler Joe Miller. Puis on se l'offre à l'instant avec Back to Drinking Whiskey à Country Pop 92.9.

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avec plus de musique, plus de new country, plus d'anecdotes et des vraies anecdotes à part de ça. Je sais pas si vous avez vu passer ça sur les réseaux sociaux. Sinon, allez sur notre page Facebook Country Pop. On vous a partagé la vidéo. Mais si je vous dis de vérifier là alentour dans la maison par la fenêtre avant de rentrer du travail tantôt, peut-être que vous allez dire voyons Steph, y a-tu des voleurs, y a-tu une série de vols en Mauricie, qu'est-ce qui se passe, pourquoi qu'on devrait regarder l'intérieur de notre maison avant de rentrer? Ben là, ce qui se passe du côté des vieilles forges, ça s'est passé ce matin, il y a un orignal qui a rentré dans une maison. Et je vous le jure, l'orignal couché à terre à côté du divan, mais il a vraiment défoncé la porte en verre. Il est rentré en dedans. Il voulait pas ressortir et il y a un camionneur de Yamachiche qui a vu la scène, qui est allé justement vers la porte d'entrée de la maison. Il a vu l'orignal sauter pour briser vraiment la porte d'entrée. C'est assez spécial. Tu sais, sur une carte de bingo, là, c'était pas prévu, je pense, dans sa journée, la personne qui reste là, avoir un orignal qui rentre chez nous avant de partir travailler puis qui se couche à côté de mon divan. Si vous voulez voir les images, c'est sur notre page Facebook Country Pop, mais je vous dis, c'est vrai de vrai. Si vous avez vu passer ça, là, c'est assez spécial. Merci. Hey, on poursuit notre blitz d'une heure de hits en peu parce qu'il en reste pas long avant l'arrivée de Brigitte Boisjoli. Elle sera là dès 16h avec Yannick et moi dans Country Pop pour retour. Sam Hunt, entre autres, s'en vient avec Body Like a Backroad. 15 and 30, I ain't in no hurry. I'll take it slow. Et juste avant ça, dans Masquinongé, ben on s'offre toujours plus de musique, vous le savez, hein, c'est notre formule gagnante. Josh Ross, Ain't Doing Jack dans Country Pop au travail. 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

0: Ils ont aussi, on va vous faire revivre encore la Mauricie parce que Brigitte Boisjoli s'en vient dans une dizaine de minutes avec Yannick Denoncourt. Ils viennent me rejoindre en studio pour Country Pop au retour. Fidèle à nos habitudes, on va avoir que du beau gros plaisir, des blitz d'une heure de hit sans arrêt, les nouvelles de Robert Savard pour être sûr de savoir qu'est-ce qui se passe chez nous en Mauricie. Fait que moi, je m'en vais me chercher mon petit café de fin d'après-midi dans le sol de la station, puis on vous revient dans les prochaines minutes avec un artiste qu'on adore. Blake Shelton va nous partir ça, Country Pop au retour, avec Stay Country or Die Trying. À tantôt!
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13: Mercredi 20 mai 2026. Bon après-midi, ici Robert Savard. Les contribuables de plusieurs municipalités du Québec, dont Shawinigan, devront

0: vont probablement avoir à encaisser une hausse de taxes foncières en 2027. Les assises de l'Union des municipalités du Québec qui avaient lieu la fin de semaine dernière suscitent une forte prise de conscience pour plusieurs municipalités. Depuis plusieurs années, les paliers de gouvernement ont transféré des responsabilités aux municipalités sans les budgets qui auraient été supposés les accompagner. Yves Lévesque est maire de Shawinigan.
1: Hey, on est rendu de développement économique. On est rendu de développement communautaire. On est rendu dans le développement social, on est rendu dans l'itinérance. Alors, c'est tout ça qui a été basculé dans les cours des municipalités sans qu'on ait plus d'argent. Alors, qu'est-ce que les villes ont fait? On délaissait les infrastructures, parce que là, tu as une panoplie de choses qui doivent t'occuper, puis si tu t'en occupes pas, les gens ont accès à toi, à toutes les séances du conseil.
0: Au lieu de hausser les taxes foncières, les élus ont préféré délaisser les infrastructures. Le résultat est alarmant aujourd'hui, du moins si on se fie à une étude réalisée par deux anciens ministres des Finances du Québec, Monique Jérôme-Forget et Nicolas Marceau. Un autre problème, selon M. Lévesque, réside dans l'iniquité des programmes gouvernementaux.
1: On n'aura pas le choix. Les infrastructures sont en mauvais état. Puis l'autre affaire, c'est l'iniquité dans les programmes. Quand on compare, il faut regarder la réalité de chacune des régions. Puis il faudrait, quand on fait des programmes de subvention, il faudrait regarder le territoire, chacun des territoires, pour traiter les gens de façon équitable en prenant la réalité des territoires.
0: 60% des infrastructures publiques sont gérées par les municipalités. Elles disposent seulement de 8% des revenus fiscaux pour les entretenir et les développer. Les agriculteurs de la MRC de Masquinongée, comme partout ailleurs au Québec, absorbent un fardeau financier plus élevé, alors qu'ils doivent conjuguer avec le coût du carburant qui poursuit sa montée en flèche. Appelé à commenter cette situation qui origine de la guerre au Moyen-Orient, le président général de l'Union des producteurs agricoles du Québec, Martin Caron, s'est dit conscient que le prix du diesel a augmenté de 20% pour les agriculteurs de la province.
2: Carburant qui a explosé aussi, alors donc ça amène des ajustements à faire au niveau de notre planification des travaux en même temps. Puis on a assumé ces coûts-là qui ne sont pas toujours transférables au niveau du prix qu'on vend nos denrées.
0: La pression à la hausse sur le prix des carburants fait en sorte que les producteurs réduisent le nombre de passages sur leurs terres. Martin Caron rappelle également que la relève agricole subit bien plus lourdement les conséquences de la hausse du carburant.
2: Il y a des gens qui ont adapté leur pratique agricole et au niveau des passages. C'est sûr que les producteurs regardent peut-être un petit peu moins de passages en tracteur quand ça a explosé au niveau des coûts. Et ça se reflète aussi sur les achats d'équipements. Il y a des surcharges en lien aussi avec nos fournisseurs, nos jeunes agriculteurs qui sont en démarrage. C'est pas toujours évident parce que l'endettement est plus élevé quand on commence.
0: L'UPA en a profité pour saluer l'annonce de la première ministre du Québec, Christine Fréchette, la semaine dernière, en lien avec le remboursement de la tarification du carbone qui s'élève à 87 millions de dollars. La CAQ profite de l'arrivée de Christine Fréchette à la tête de la formation politique selon un nouveau sondage Léger Québécois. Le parti est en hausse de 5 points dans les intentions de vote à 22 %. Appelée à commenter, la députée caquiste de Saint-François, Geneviève Hébert, affirme qu'il y a encore du travail à faire d'ici les élections à l'automne. Le Parti québécois est toujours premier avec 30 % et le Parti libéral du Québec suit avec 28 %. Les conservateurs sont quatrièmes à 11 % et Québec solidaire est dernier avec 8.
3: On a encore une pente à monter. On a la confiance à regagner auprès des Québécois. Donc, c'est un travail qui ne doit pas arrêter. Puis, le recrutement va très bien pour les candidats. Je vous dirais que le parti est déjà au travail depuis plusieurs mois. Il y a plusieurs personnes. On n'est pas prêt à faire des annonces, mais vous allez être agréablement surpris par toutes les belles candidatures qu'on va annoncer prochainement.
0: Voilà qui complète l'information. 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
1: On va se le dire, il fait ça assez beau.
2: Oui!
1: Hey, bon retour
2: c'est
1: chez
2: l'été.
1: Vous. C'est l'été qui commence.
2: Est-ce que vous avez parti votre clim hier?
1: Oui, j'ai parti.
3: Mais non.
1: J'ai parti.
3: Non,
1: je suis...
3: J'ai parti. Ben non, j'ai dormi tout nu, franchement.
2: Ah, oh, mais ça, même à moins 40, on le sait que t'es
3: on t'a entendu! Mais tu sais que ma fille aussi, elle se revient tout nu, là, je te jure, c'est une maison de tout nu.
2: Non, ouais,
3: mais non, mais moi, je pense pas.
1: Fermez vos rideaux, fermez vos
3: rideaux. Non, c'est ça, c'est qu'on n'a pas grand rideau. Ça, je vends des records de même.
1: Ouais, la clim, non, on est parti un peu
2: moi,
1: hier.
2: Moi, je l'ai parti, puis elle roule encore aujourd'hui.
1: Ouais, moi aussi, je l'ai laissé virer pour le chat et le chien aujourd'hui. Non, vraiment, on est rendu là. Mais aujourd'hui, c'est un peu moins humide, puis dans les prochains jours aussi, je vais vous en parler tantôt. Là, on va revenir à des températures beaucoup plus.
3: Ouais, ça va dropper demain matin.
1: Ouais, ouais, 16 degrés, là, tu sais, on n'est pas, dans les 30. Hey, aujourd'hui, à Country Pop au retour, notamment, on va avoir encore des cornets de crème glacée. On est dans le thème de l'été, là.
3: Yeah, t'es-tu cornet?
1: De l'étoile polaire. Donc, on va vous inviter à nous texter tantôt pour gagner ça. On va vous parler également d'un orignal. Je sais pas si vous avez vu ça.
2: Hey!
1: Ça se passe à Trois-Rivières, il y a
3: ça
1: quelqu'un.
3: Ça n'a pas d'allure.
1: Un orignal qui est rentré dans l'appartement, c'était épouvantable.
2: Ouais, je vous dis, c'est pas un clin d'œil noir, ça, là.
1: Oh, oui.
3: Hey, mais ça doit faire un carnage débile,
1: c'est
3: ça.
1: C'est épouvantable. Ouais. On va s'en reparler aussi tantôt. On va se parler de carte de crédit aussi. Brigitte, qui s'est faite frauder sa carte de crédit.
3: Plus capable. Moi, j'ai ça collé après moi, la fraude.
2: Ben ouais, oui.
3: La fraude.
2: Et puis, mais là, tu mets pas sa carte dans une boîte à mal, hein?
3: Hein, on fait pas ça, oui.
1: Ben non.
3: Qu'est-ce qu'elle fait, elle, là, Fanny? Hey, je vais vous jaser aussi d'une chanteuse, Stéphanie Boulay,
1: ouais.
3: Qui fait partie du duo Les Sœurs Boulay, mais là, elle fait carrière seule. Et elle a mis son tableau hockey avec les billets vendus d'un de ses derniers spectacles à Sherbrooke. Ce qu'elle a vendu, ce qu'elle a pas vendu. Et c'est assez saisissant.
1: Ouais, non, c'est pas facile pour,
3: pas facile
1: pour certains le monde du spectacle. Puis également, on va se parler en fait d'expressions qui sont liées au hockey. Au Québec, là, on est tellement hockey là, qu'il y a même des expressions qu'on utilise même quand il s'agit pas de hockey. On s'en sert aussi, donc on va s'en parler tantôt dans les
2: crinqués.
1: On a plein de bonne musique pour vous autres. Blake Shelton sera là. Il y aura entre autres qui c'est d'autre. Il y aura Lee Bryce qui s'en vient. Florida Georgia Line aussi avec Backstreet Boys.
3: Et sûrement elle a l'anglais aussi.
1: Elle a l'anglais sûrement. Va jouer d'ici 18h, c'est à peu près certain. Mais on y va avec Taylor Swift pour commencer, c'est Country Pop pour retour.
2: Yannick, je t'ai vu, t'allais parler de la toune du rock, par exemple. Brigitte, t'es-tu au courant de ça, la toune du rock?
3: Oui, je suis au courant.
1: On va vous en parler un peu plus tard.
3: 100 fois que vous m'en parlez.
1: Les auditeurs le savent peut-être pas, mais on va vous en parler tantôt.
3: Oui, je suis tanné, moi.

0: C'est Country Pop au retour avec du gros soleil. Il fait beau pour votre retour chez vous. Il y a quelqu'un à Trois-Rivières, je sais pas si vous avez vu ça circuler sur les réseaux sociaux. On l'a partagé aussi, hein, Steph, sur notre page Facebook.
1: Oui, page Facebook de Country Pop. Allez voir ça, mais c'est épouvantable ce qui s'est passé à Trois-Rivières.
0: C'est un homme de Trois-Rivières qui a eu la surprise de recevoir la visite vraiment qui n'était pas prévue d'un orignal ce matin dans son appartement à Trois-Rivières. Ça s'est passé dans le coin du golf, dans le coin de
1: Vieille Forge,
0: dans ce coin-là, dans le nord de la ville. Puis les policiers ont été avertis de la présence d'un orignal, mais quand ils sont arrivés, l'orignal était déjà parti. Mais il y a la vidéo qui circule, là, c'est que je vous raconte rapido l'histoire. C'est un camionneur qui passait dans ce secteur-là, puis il a évité de justesse l'orignal, mais l'orignal se dirigeait directement vers la maison et a fracassé la vitre et rentré dans l'appartement, comprends-tu?
2: Hey, c'est gros, ça, là!
1: Oui, puis écoute, il est allé se coucher en arrière du divan, à terre.
0: Oui, tu le vois bien comme faux, l'orignal couché en arrière du divan. Puis le camionneur en question est sorti de son camion, puis avec son téléphone, a filmé, est rentré dans l'appartement, puis a dit, y a-tu quelqu'un? Il y avait un gars qui finalement était couché sur son divan, dormait, a vu l'orignal entrer, puis là, il est monté au deuxième parce que là, il dit, il y a un animal sauvage gros de même qui rentre dans ton appartement.
1: Ça n'a pas de bon sens!
0: Fait que là, t'entends le gars dire, t'es-tu correct? Puis là, finalement, tu vois l'orignal qui ressort par la porte patio. Écoute.
1: C'est fou, Reb.
2: Lui, il est allé faire un petit dodo, puis il est reparti.
1: Mais c'est fou, hein, à quel point, parce que, tu sais, des orignaux, on sait que c'est gros, mais là, le divan a l'air minuscule à côté de l'orignal. Là.
0: C'est quelque chose.
2: Hey, mais
0: là,
2: c'est immense. Moi, j'en ai vu un, là, à côté de moi, j'étais en camping, des montagnes blanches, puis j'avais une petite un trailer tente que tu crains que puis ça s'ouvre là.
0: Ouais.
2: Fait que j'ai ma petite toilette extérieure avec du petit liquide bleu. Fait que je m'en vais faire un petit numéro 2 dehors parce que ben oui, je fais caca. Je sais qu'il y en a qui pensent que je suis pas les pépites d'or. Fait que là, là je dis même, mais là pour vrai, tu sais, c'est quoi les chances? Là j'entends du bruit.
1: Non.
2: Oubliez pas que je suis accroupie sur ma petite toilette bleue.
1: Non.
2: Et là il y a un orignal qui est gigantesque. Mais il était malade, il y avait plein de tiques.
1: Oh.
2: Tu sais, souvent ils se font manger au complet. Il était faible, mais il me regardait en l'en disant qu'est-ce qu'elle fait là, elle?
1: Oh,
2: aucune intimité, aucune intimité.
0: Quand t'en croises là, sur le bord de la route, là, t'en vois, des fois, moi, ça m'est déjà arrivé de voir un orignal sur le bord de la route. C'est gros. Hein? Tu t'imagines dans ton salon.
2: Imagine quand tu fais caca.
0: Hey.
1: J'avoue, quand tu fais caca dans le salon, là, ça, c'est le comble.
0: Ah, c'est
1: là.
0: Le comble. Allez voir ça. On vous a partagé la vidéo sur notre page Facebook. Ça vaut à peine aller voir ça. Puis ça se passe chez nous aussi, en Mauricie. Puis, mais quand même, c'est dans ce secteur-là aussi. C'est quand même, on était en ville.
1: C'est quand même pas trop loin de chez nous. C'est comme, mon Dieu.
0: Allez, on y va avec Molly Smith. C'est ce qu'on s'offre à l'instant musique avec Neil Horan. C'est ça, Stéphanie? La chanson, c'est Drive,
2: même que tu
0: Drive Safe.
1: Je vois pas de loin safe. Ici, mais non, Drive Safe, pas. Soyez sécuritaires vers la maison,
0: c'est
1: les
0: ça.
1: Amis.
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1: Hey, là!

0: pour une fois.
1: Hey, c'est Yano, c'est Steph et Bidou qui vous accompagnent jusqu'à 18h et on est fou. Même si Yano, il y a une petite toux, là. Tu sais, les gars, quand ils ont la grippe, on dirait qu'ils sont à l'article de la mort.
2: Vraiment.
3: On va mourir bientôt, là.
1: Non, mais. Ça, c'est ta. Prends ta dernière gorgée d'eau avant de mourir.
3: Je me rends pas à faire
1: chaud. Hey, je vais vous dire quelque chose qui m'est arrivé un matin parce que j'animais la conférence de presse de la Saint-Jean-Baptiste à Drummondville, un spectacle que je produis. Et là, il y a une genre de classe d'école secondaire qui sont là, secondaire 1. Sont là, ils viennent à la conférence juste pour vivre ce moment-là. C'est dans un cours, tu sais, qui a rapport avec... bon, là, ils sont là et ils viennent tous me voir. Et là, ils me vouvoient toute la gang.
3: Ça fait mal.
2: Toi qui n'es pas madame pour deux scènes.
1: Oh, et là, en plus, il y en a une trop cute qui s'approche et qui a dit « Hey, on vous aime tellement chez nous, là, ma mère, ma grand-mère. » Hey, là, plus qu'elle parle, plus que je sens mon 44 ans qui s'en vient, je fais « Asti, ça fait donc bien mal, hein? » Mais savez-vous quoi? J'ai trouvé ça tellement beau. Puis, pour vrai, là, je trouvais, tu sais, des fois, on dit que les jeunes, tu sais, avec les réseaux sociaux, tout ça, ils perdent de l'intérêt dans ces affaires-là. Mais j'ai adoré. Écoute, ils étaient polis. Ils ont écouté, ils ont posé des questions pertinentes. C'était beau de voir cette belle jeunesse-là intéressée et intéressante.
3: Parce que la culture québécoise, puis bon, les artistes québécois, moi, je sais bien, chez nous à la maison, là, bon, jeune vingtaine, fin, ben, tu sais, là, début, ben, en fait, début de l'âge adulte, là, tu sais, il y a certaines vedettes québécoises pour eux autres, là, ils savent pas c'est qui.
2: Non, c'est ça.
3: Donc, c'est pas évident, là, avec les réseaux sociaux, comme tu dis. Et ça nous amène à parler aussi du fait que les artistes québécois, certains ont de la difficulté à remplir leur salle aussi parce que, les gens ont plus d'argent, on choisit ce qu'on veut aller voir. C'est pas facile, là, pour certains, là, qui partent en tournée puis de remplir les salles. Tu le sais, Brigitte, tu le fais toi aussi, là.
1: Ouais. Puis savez-vous quoi? J'ai vraiment l'impression qu'il y a une grande augmentation, de spectacles et de tournées d'artistes au niveau du côté humour, tu sais.
3: Ouais.
1: C'est-tu parce que nous autres, on est ensevelis de Spotify, de Apple Music, de tout ça, puis que les gens consomment moins de spectacles, peut-être. Mais pour vrai, là, tu sais, je pense que l'humour est à son pic, vraiment. Et d'ailleurs, on voit plein de monde qui s'en va en humour, autant de mon métier que d'autres métiers connexes. Mais, fait que, tu sais, oui, Stéphanie Boulay, en fait, qui a fait une vidéo. Stéphanie Boulay, qui est du duo Les Sœurs Boulay, avec sa sœur, qui fait maintenant carrière solo. Et elle dit vraiment là-dedans que, tu sais, elle dit, écoute, on voit tellement peu de billets et elle a eu quand même la vulnérabilité de montrer le tableau, exactement le même tableau que j'ai, de dire, OK, t'as vendu tant de billets, t'as un pourcentage que tu donnes à la salle, ça, c'est l'over des billets qui va à toi, séparé avec ta production. Tu sais, avant de faire de l'argent, t'en payes du monde en tabarouette.
2: Oui.
1: En plus de payer tes musiciens, ton sono, ton éclairagiste si t'en as un, des logés, le kilométrage, ça finit plus, là, tu sais. Et elle a vendu 44 billets dans une salle à Sherbrooke qu'elle a pas nommée. C'est donc 4% de la salle, OK? C'est quand même très peu, là. Tu sais, on s'entend dessus qu'elle est allée là à perte. Tu sais, c'est le cas pour beaucoup d'artistes. J'ai une chum qui est diffuseur de spectacles, puis elle dit, écoute, il y a une artiste qu'on nommera pas, mais que j'aimerais nommer, mais qui a remporté plein de prix au Gala de la 10 l'année passée, qui est allée là, elle a vendu une centaine de billets et c'est tout.
2: Mmh.
1: Et
2: ouais.
1: Elle venait de rafler 3-4 Félix, là.
3: Ouais.
1: Fait que, tu sais, c'est dur en vivre. C'est difficile en vivre. Faut que tu fasses autre chose. Mais ça, moi, ça fait longtemps que j'ai catché cette patente-là, tu comprends? Quand tu démarres un peu de ton rêve puis tu te gardes, je pourrais pas vivre que de ça. Tu fais autre chose, tu sais. T'es metteur en scène, tu produis des spectacles, tu fais plein d'autres affaires.
3: Tu fais de la radio avec nous autres.
1: Mais tu fais des quiz télé. Il y en a plein de chanteurs qui aiment pas ça faire des quiz. Nous autres, on s'emmerde, c'est long, des 10 heures de télé. Peut-être. Mais tu sais, t'as un salaire. Vas-y.
3: C'est ça. Ben oui.
1: Puis en plus, les gens te voient. Fait que c'est sûr que c'est bon.
2: Mais
1: fait que tu sais, faut pas que tu sois difficile. Il faut que tu veuilles tout faire. Tu sais, c'est ça.
3: Ouais.
1: Mais je comprends que c'est une réalité, une nouvelle réalité depuis quelques années.
3: Oui, puis bon, on voit aussi que de plus en plus de plus petites salles. Tu sais, bon,
1: ouais.
3: Stéphanie Boulay, je pense que je sais pas de quelle salle elle parlait parce qu'elle le dit pas. Mais je pense que c'est une salle de 1000 spectateurs. Je pense que c'est quand même une grosse salle. Tu sais, on voit, là, les artistes font des tournées dans des plus petites salles maintenant.
2: Ben, je suis allée voir, c'est comme une salle style de cabaret un peu, là, tu sais, qu'il y a des chaises avec, tu sais, à l'entour d'une table ronde, mettons, là. Puis c'est au Théâtre Granada.
1: Ah, ben oui.
3: C'est quand même un gros théâtre.
1: Tu sais, où il y a de la place là, là. Mais effectivement, Yannick, tu peux faire les petits Champlain, les magasins Lebrun, les, tu sais, tout ça, là, c'est à peu près 80, 100 places. Sauf que, tu sais, effectivement, c'est le fun de faire ça souvent. Le cachet est moins gros que quand tu fais des grosses salles, tu sais, c'est sûr. Mais au bout du compte, il t'en reste, tu sais, bon. Fait que, tu sais, c'est de choisir où tu veux te produire aussi. Oui. Mais je comprends que c'est une dure réalité, là. Je suis bien d'accord avec
3: elle. C'est de plus en plus difficile, comme je disais en début d'intervention, les gens ont moins d'argent, on choisit aussi qu'est-ce qu'on veut aller voir aussi. Fait que, tu sais, en tant qu'artiste aussi, quand ta salle est pleine puis que les gens vont te voir, tu dois dire aïe aïe, tu sais, je suis chanceuse d'avoir autant de monde qui vient
1: me
3: voir.
1: Ça arrive presque plus, pour vrai, tu sais, des salles combles, vraiment de dire, OK, il n'y a plus de place, là. Tu sais, moi, des fois, ils ouvrent le balcon puis je vous jure, je saigne du nez de bonheur.
3: Ben ouais.
1: Parce qu'il y a une rangée au balcon puis je fais, oh mon Dieu, on est rendu là, tu sais.
3: Ouais.
1: Mais vous dire à quel point c'est tough, tu sais, oui. Mais en même temps, il faut que tu le travailles par en dessous, tu sais. Mais je comprends, pauvre fille, c'est pas évident.
3: Oui, vous allez voir ça sans doute circuler. Là, c'est une vidéo qui circule pas mal là, sur les réseaux sociaux ces jours-ci avec Stéphanie Boulay. Allez, on y va avec Lee Bryce parce qu'ici, on vous offre plus de musique, plus de new country.
1: Oui.
3: Bonne fin de journée avec le gros soleil.
1: Wow!
0: De

0: Avec Robert Savard de la Salle des Nouvelles qui s'est entretenu avec le maire de Shawinigan, Yves Lévesque. Donc, Yves Lévesque qui était a participé aux assises là, de l'UMQ, l'Union des municipalités du Québec, qui avait lieu la semaine dernière. Il t'a parlé notamment de taxation municipale.
1: Oui, et ça a été un sujet quand même qui a été abordé, qui est très important parce que l'Union des municipalités du Québec avait demandé, avait commandé une étude, en fait, là, sur une manière de pouvoir faire face aux défis qui attendent les municipalités parce qu'on sait que les infrastructures sont vieillissantes et on n'a pas d'argent pour faire le travail. Alors, on avait demandé à deux anciens ministres des Finances du Québec, Monique Jérôme Forgette et Nicolas Marceau, de réaliser cette étude-là. Et ce qu'on s'aperçoit, c'est que avec les années, les municipalités se sont vues pelleter dans leur cours plusieurs responsabilités. On n'a qu'à penser au développement social, développement économique, l'itinérance, et j'en passe. Donc, les municipalités ne sont plus ou n'ont plus les moyens financiers de s'occuper des infrastructures. Alors, qu'est-ce qu'on va faire exactement? Il va falloir qu'on trouve une solution. Et pour le moment, ce qu'on constate, c'est que il y a quand même une grosse iniquité entre ce que collecte en taxe le gouvernement du Québec, le gouvernement du Canada par rapport aux municipalités. Monsieur Lévesque, je lui ai posé la question, voici ce qu'il m'a répondu.
2: On n'aura pas le choix. Les infrastructures sont dans mauvais état. Puis l'autre affaire, c'est l'iniquité dans les programmes. Tu sais, quand on compare, il faut regarder la réalité de chacune des régions. Puis il faudrait, quand on fait des programmes de subvention, il faudrait regarder le territoire, chacun des territoires, pour traiter les gens de façon équitable en prenant la réalité des territoires.
1: Alors, ce qui est important de mentionner, c'est que au niveau de l'entretien des infrastructures, 60% des infrastructures publiques sont gérées par les municipalités, mais en contrepartie, les municipalités disposent seulement de 8% des revenus fiscaux pour les entretenir et les développer. Donc, on s'aperçoit qu'il y a quand même une certaine disparité entre ce qu'on devrait avoir comme fonds et ce qu'on a réellement.
0: Oui.
1: Donc, c'est à peu près comme ça là qu'on devra regarder les choses. On sait que du côté de la ville de Trois-Rivières, il y a un petit surplus financier de 17 millions de dollars ou 14 millions, en tout cas. Je te dis ça de mémoire, mais on va quand même affecter une certaine somme pour un fonds afin de gérer les infrastructures municipales. Peut-être que c'est la façon de faire pour les municipalités, mais pour ça, il faut générer des surplus. Et pour générer des surplus, il faudra taxer davantage.
0: Il faudra taxer parce que c'est le seul endroit où on peut aller chercher de l'argent. Les municipalités, c'est en taxant les citoyens, c'est bien certain. Donc, c'est la seule façon. Merci, Robert.
1: Ça fait plaisir.
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0: Mais pas mal moins chaud dans les heures à venir, même un risque de gel au sol pour ce soir et cette nuit, partiellement nuageux avec un minimum de plus 2, donc les plantes tomates, je sais pas trop là. Et pour ce qui est de jeudi, c'est du soleil avec un maximum de 14. Et pour ce qui est de vendredi, pour terminer la semaine, ce sera du soleil avec un max de 17. Et un bref aperçu pour le week-end, à venir jusqu'à maintenant pour samedi, alternance soleil-nuage et possibilité d'averse pour dimanche.
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0: C'est Country Pop au retour qui se poursuit sous le soleil. Ça sent le barbecue. Ça va sentir le barbecue.
1: Oh,
0: ça,
1: oui.
2: Ça sent la toux.
0: Ça sent la toux, ça sent les allergies.
1: Vous êtes tous mes malades, vous autres. Ah, ouais. Moi, je suis top shape, là.
3: Il va falloir aller faire du yoga chaud.
1: Il faut faire sortir les toxines.
0: C'est à Florida, Georgia Line, qu'on vient d'entendre avec les Backstreet Boys. Il faut dire que c'est qui s'est passé avec ce tune-là à un certain moment donné.
3: Pas nécessaire. Bon,
0: parce qu'on l'a dit tantôt.
3: Ah,
0: Stéphanie
3: non.
0: a roté sur cette chanson-là, en direct à la radio. À un certain moment donné, on était comme en train de préenregistrer quelque chose et moi, j'ai laissé le micro ouvert.
3: Ça fait 4 ans de tout ça.
0: Pendant la toune, Stéphanie est allée d'un bon gros rot pendant la chanson.
1: Non, mais c'est mieux dehors que dedans qu'ils disent, hein?
0: Oui, c'est ça. Faut que ça sorte.
3: Oh, mais non, mais vite, là, c'est parce que, tu sais, quand on préenregistre quelque chose, on s'entend vraiment bien dans nos écouteurs. Fait que là, Yannick me faisait des petits bruits de bouche. Fait que là, j'ai fait « Ah ouais, t'es... » Mais ouais, lui, il avait laissé mon micro ouvert en ondes.
1: Mais c'est un vrai rot, là?
0: Ah oh, oui, c'est un vrai rot.
3: Je vais te l'envoyer en privé. Ceux qui veulent en privé, écrivez-moi.
1: Quelque chose. Parce que vous n'avez pas de vie si vous voulez ça, là.
0: Ça fait 4 ans qu'on en parle encore.
3: Puis on rit encore quand on l'écoute.
0: Il faut se parler de... On change de sujet complètement. On va se parler de carte de crédit parce que là, Brigitte, tu t'es encore fait cloner ou tu t'es encore fait frauder, toi, là?
1: Je suis capable, pour vrai, là. Mais tu sais, moi, des fois, j'achète sur Amazon comme tous les gens de ce monde, là. Puis il s'est passé quelque chose, et j'ai un appel, je suis quoi cette fois-là? Je réponds. Oui, Madame Boisjoli, c'est parce que là, tu sais, c'est Mastercard. Là, on a bloqué votre carte parce qu'il y avait vraiment des dépenses douteuses. Là, il me donne les heures. Tu sais, mettons 23 heures hier soir, un abonnement à un gym en euros.
3: Oui, oui.
1: Clairement, je peux aller m'entraîner en Europe, puis je suis revenu le lendemain. Non, non. Fait que tu sais, donc il bloque ça, tu sais. Mais moi, là, ça fait 4 fois que ça m'arrive.
3: Hey! Ouais.
1: L'enfer, puis je pense que c'est la deuxième fois, là, c'était, écoute, des dépenses à pu finir, là. Puis moi, j'écoute, ça a explosé. Mais tu sais, moi, je me sens, à chaque fois que ça m'arrive, là, je me sens sale, ça m'écoeure.
0: C'est comme un vol, c'est comme
1: un vol, tu sais, c'est dégueulasse. Fait que tu sais, j'aime pas ça. Mais toi aussi, Steph, ça t'est arrivé, hein, c'est tout ton chum?
3: Ben écoute, mon ex, dans le temps, OK, on reçoit un téléphone de Saint-Jean-sur-Richelieu. Il y a une boutique de téléphone dans le Walmart, là-bas, qui nous dit « Hey, on a un Steven Rouette, en gros guillemets, pour pas nommer mon ex, qui dit il veut prendre un téléphone, il a vos coordonnées, mais il dit « J'ai l'impression qu'il y a quelque chose qui cloche, fait que est-ce que vous êtes, vous, le vrai Steven? » Fait que là, mon ex, c'est comme « Ben là, oui, qu'est-ce qui se passe? » Fait que là, moi, je perds pas une seconde, je prends mon cellulaire, j'appelle le 911, puis je suis comme « Là, il y a un fraudeur à Saint-Jean-sur-Richelieu, live. »
0: Au Walmart.
3: Là, là, au Walmart qui veut essayer de voler l'identité de mon chum, tu sais.
1: Hey, fait que,
3: écoute, hey, j'entendais les policiers s'en aller, c'est règne tout, puis parce que le gars, on est resté au téléphone avec le gars, le vendeur de téléphone, on lui a dit reste en ligne, retiens-le, la police s'en vient, fait que on a tout entendu au téléphone,
0: ben
3: l'arrestation, puis tout. Ils l'ont pogné, mais écoute,
1: mais ça, c'est le fun.
3: Vraiment, mais tu te sens tellement brimé dans ton intimité, même si t'es...
1: Ouais.
3: C'est bizarre, le feeling, là, pour vrai, mais... On se sent pas bien, mais écoute, on se pensait dans un film de fiction.
0: Ouais, non, c'est ça. Puis ça arrive de plus en plus aussi qu'on voit ça. Là, les gens se font avoir aussi. Là,
1: oui.
0: Avec les cartes des cartes de débit avec le NIP. Là, donnez pas vos numéros à personne. Ça.
1: Ouais,
0: on va chercher des gens vulnérables aussi.
1: Tu sais, il y a des sites aussi, des sites de vêtements puis tout là, où il faut que tu donnes toutes tes coordonnées. Ça, c'est dangereux, ces affaires-là.
0: Ouais.
1: C'est pas tout hot, là. Tu sais, c'est ça. Fait qu'il faut comme spotter les affaires. Mais pour vrai, là.
0: On a beau être prudent, mais tu sais, on est comme un peu vulnérable à ça. Là, des fois, on peut pas rien faire. Là, c'est comme ça arrive. Puis, coudonc, c'est plate.
1: Exact. Mais faisons attention. Mais il y a PayPal aussi qu'il faut faire attention. Ça fait une façon de payer puis de donner tes affaires. Là, soyez vigilants.
0: Tout à fait. Donc, moi, je vais toucher du bois. Là, je vais me toucher à la tête. Là, ça m'est jamais arrivé. Donc,
1: c'est du bon bois, ça.
0: Bon bois, ça, oui.
1: Du bon boulot, ça.
0: Du bon boulot. Hey, on y va avec Post Malone et Morgan Wallen. C'est ce qu'on s'offre avec I Have Some Help à Country Pop. Hey,
3: bon,

0: c'est une belle soirée pour une bonne crème à glace, vous trouvez pas?
1: Oui!
0: De l'étoile polaire.
2: Juste du soleil, même s'il ferait frette, là.
0: Oui. Avec le soleil, ça nous donne le goût. Un bon sundae au caramel chaud.
1: Ah, c'est bon, ça, c'est bon. Ou tu sais, au sucre à crème, tu sais, l'hybride du caramel, du sucre à crème, oui, là. Ça, c'est cochon.
0: Êtes-vous plus crème de la sémol, vous autres, ou
1: moi, j'aime bien de la molle.
0: Ouais, moi aussi, j'aime bien de la molle.
2: J'aime mieux la molle que la dure, moi aussi.
0: Bon, ça va dégénérer. On va passer à autre chose.
2: Dans quelques minutes,
0: avec soyez là, j'ai travaillé fort pour vous dénicher les expressions qui sont rattachées au hockey. Tu sais, dans notre langage québécois, comment le hockey fait partie de nous autres. Sans s'en rendre compte, des fois, on fait des analogies de hockey avec des expressions sur le hockey qui sont typiquement québécoises, donc on va s'en parler.
1: C'est une longue phrase, j'ai
0: ouais,
2: mon Dieu, mais on a ça dans nos veines, le hockey au Québec.
0: Ah ouais, ça c'est dans nos veines, donc on s'en parle tantôt. Les nouvelles s'en viennent aussi avec Robert Christo.
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0: Depuis plusieurs années, les paliers de gouvernement ont transféré des responsabilités aux municipalités sans les budgets qui auraient été supposés les accompagner. Yves Lévesque est maire de Shawinigan.
1: Hey, on est rendu le développement économique. On est rendu dans le développement communautaire. On est rendu dans le développement social. On est rendu dans l'itinérance. Alors, c'est tout ça qui a été basculé dans les cours des municipalités sans qu'on ait plus d'argent. Alors, qu'est-ce que les villes ont fait? On délaissait les infrastructures, parce que là, t'as un panoplie de choses qui doivent t'occuper. Puis si tu t'en occupes pas, les gens ont accès à toi à toutes les séances du conseil.
0: Au lieu de hausser les taxes foncières, les élus ont préféré délaisser les infrastructures. Le résultat est alarmant aujourd'hui, du moins si on se fie à une étude réalisée par deux anciens ministres des Finances du Québec, Monique Jérôme-Forget et Nicolas Marceau. Un autre problème, selon M. Lévesque, réside dans l'iniquité des programmes gouvernementaux.
1: On n'aura pas le choix. Les infrastructures sont en mauvais état. Puis l'autre affaire, c'est l'iniquité dans les programmes. Tu sais, quand on compare, il faut regarder la réalité de chacune des régions. Puis il faudrait, quand on fait des programmes de subvention, il faudrait regarder le territoire, chacun des territoires, pour traiter les gens de façon équitable en prenant la réalité des territoires.
0: 60 % des infrastructures publiques sont gérées par les municipalités. Elles disposent seulement de 8 % des revenus fiscaux pour les entretenir et les développer. Les agriculteurs de la MRC de Masquinongé, comme partout ailleurs au Québec, absorbent un fardeau financier plus élevé, alors qu'ils doivent conjuguer avec le coût du carburant qui poursuit sa montée en flèche. Appelé à commenter cette situation qui origine de la guerre au Moyen-Orient, le président général de l'Union des producteurs agricoles du Québec, Martin Caron, s'est dit conscient que le prix du diesel a augmenté de 20 % pour les agriculteurs de la province.
2: Le carburant qui a explosé aussi, alors donc ça amène des ajustements à faire au niveau de notre planification des travaux en même temps. Puis on a assumé ces coûts-là qui ne sont pas toujours transférables au niveau du prix qu'on vend nos denrées.
0: La pression à la hausse sur le prix des carburants fait en sorte que les producteurs réduisent le nombre de passages sur leurs terres. Martin Caron rappelle également que la relève agricole subit bien plus lourdement les conséquences de la hausse du carburant.
2: Il y a des gens qui ont adapté leur pratique agricole. Et au niveau des passages, c'est sûr que les producteurs regardent peut-être un petit peu moins de passages en tracteur quand ça a explosé au niveau des coûts. Et ça se reflète aussi sur les achats d'équipements. Il y a des surcharges en lien aussi avec nos fournisseurs. Aux jeunes agriculteurs qui sont en démarrage, c'est pas toujours évident parce que l'endettement est plus élevé quand on commence.
0: L'UPA en a profité pour saluer l'annonce de la première ministre du Québec, Christine Fréchette, la semaine dernière, en lien avec le remboursement de la tarification du carbone qui s'élève à 87 millions de dollars. La CAQ profite de l'arrivée de Christine Fréchette à la tête de la formation politique selon un nouveau sondage Léger Québécois. Le parti est en hausse de 5 points dans les intentions de vote à 22 %. Appelée à commenter, la députée caquiste de Saint-François, Geneviève Hébert, affirme qu'il y a encore du travail à faire d'ici les élections à l'automne. Le Parti québécois est toujours premier avec 30 % et le Parti libéral du Québec suit avec 28 %. Les conservateurs sont quatrième à 11 % et Québec solidaire est dernier avec 8 %.
3: On a encore une pente à monter. On a la confiance à regagner auprès des Québécois. Donc, c'est un travail qui ne doit pas arrêter. Puis, le recrutement va très bien pour les candidats. Je vous dirais que le parti est déjà au travail depuis plusieurs mois. Il y a plusieurs personnes. On n'est pas prêt à faire des annonces, mais vous allez être agréablement surpris par toutes les belles candidatures qu'on va annoncer prochainement.
0: Voilà qui complète l'information. 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
5: Ouais, pas mal moins chaud dans les heures à venir, même un risque de gel au sol pour ce soir et cette nuit, partiellement nuageux avec un minimum de plus 2, donc les plans de tomates, je sais pas trop, là. Et pour ce qui est de jeudi, c'est du soleil avec un maximum de 14. Et pour ce qui est de vendredi, pour terminer la semaine, ce sera du soleil avec un max de 17. Et un bref aperçu pour le week-end, à venir jusqu'à maintenant pour samedi, alternance soleil-nuage et possibilité d'averse pour dimanche.
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1: Il fait beau, il fait soleil, puis il est 5h!
2: Oh! Hey, non, mais t'es paradis, on rentre dans le 5 à 6.
1: On dirait que je vous dis, allez dépuncher à job, sacrer votre caisse, c'est terminé.
2: On salue tous ceux et celles qui sont encore en train de travailler quand même, là.
3: Ouais, ça achève, lâchez pas. Et ceux qui nous écoutent également, le cheveux au vent, parce que les vitres sont ouvertes, le toit au vent qui va appuyer, c'est le tout bon. C'est tout
1: avec
3: fun,
1: des lunettes
3: ça.
1: De soleil.
2: Hey, ouais. Savourez le moment, parce que demain, ça va dropper.
3: Oui.
2: Ce matin, là.
3: Un peu moins chaud que ce qu'on a connu. Hey, dans les prochaines minutes, on se parle d'expressions québécoises qui sont rattachées au hockey, parce que là, on vit quelque chose présentement avec le Canadien en série éliminatoire. Puis il y a plein d'expressions québécoises qui existent qui ont un rapport avec le hockey, donc on va s'en parler tantôt. Et le match de demain sera présenté, le premier match de la série sera présenté à 20h. C'est trop tard pour les enfants d'écouter le match de hockey.
2: Là, c'est sûr, parce que là, ça nous mène tard, là, pour vrai. Ça va finir vers 11h et quelques. Mais nous autres, là...
3: Il risque d'y avoir un petit débat dans les familles. On va s'en parler tantôt.
2: Ouais.
3: Là, du fait que les matchs vont être un petit peu plus tard. Et de l'excellente musique pour accompagner le tout. Entre autres, on y va avec Sam Hunt. C'est Take Your Time qu'on s'offre à l'instant.
2: Bravo!
1: Oh, wow!
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1: Hockey aujourd'hui parce qu'on est dedans.
2: Écoute, là, oui, on est dedans.
1: On est dedans. La troisième série commence d'ailleurs là, demain. Un match présenté à compter de 20h contre les Hurricanes de la Caroline. Ah. Et là, hey, j'ai trouvé des expressions. Au Québec, là, sans s'en rendre compte, il y a plein d'expressions qui sont rattachées au hockey. Ça, oui. Ça veut dire que le hockey fait partie de nos vies, de nos traditions. Ça coule dans notre sang. Hein, c'est ça, c'est
2: ça. On le sait. Ouais, oui. Ouais. Hey, on se rappelle qu'il y a eu comme un tremblement de terre à Montréal lundi. T'as-tu vu passer ça, Brigitte?
3: Non, que j'ai vu.
2: Il y a l'échelle de Richter, elle a enregistré des secousses quand le Canadien scorait puis quand le Canadien a gagné.
1: Oui. Ils sont capables de dire après quel joueur.
2: Ouais.
1: Après, quel joueur a scoré qui a eu des petites secousses?
2: Mettons, il y a eu un but, puis paf, échelle de Richter, à quel point le monde criait puis sautait partout.
1: Oui, parce qu'il y a une échelle sismique pas très loin. C'est au collège Jean de Brébeuf, pas très loin là, du centre-ville de Montréal. Il y a comme une échelle sismique qui est là. Il analyse les tremblements de terre. Il a vu que ça bougeait pendant le.
3: C'est donc bien trippant.
1: C'est juste au Québec qu'on voit ça, des affaires-là. Des expressions qui sont rattachées directement au hockey. Niaiser avec la POC. Ça, on peut pas dire que c'est pas rien qu'au Québec qu'on dit ça, le niaiser avec la POC.
2: C'est juste qu'au Québec qu'on dit ça.
1: Ben non, c'est juste ça qu'on dit ça.
2: Oui.
1: Ben c'est ça que j'ai dit.
2: Là, mais j'avais compris que c'est pas juste au Québec qu'on dit ça.
1: Non, c'est juste niaiser avec la POC, ça veut dire.
2: Ah oui.
1: Ça veut dire niaiser avec la POC, c'est quelqu'un qui se déguédine pas.
2: Déguédine.
1: C'est aussi
3: c'est très québécois.
1: Il y en aura pas de facile. Ça vient directement du hockey. Il y en aura pas de facile. Tu sais, on dit ça, on entend ça souvent. À soir, il n'y en aura pas de facile. On dit dans les boys, on entend souvent ça. Il n'y en aura pas de facile.
3: J'adore les boys.
1: Et une équipe de plombiers, on entend ça souvent, une équipe de plombiers. Si vous écoutez le hockey, souvent, ça, c'est le trio de plombiers. Ça, c'est des travaillants. Ça, c'est des joueurs qui sont pas super talentueux, mais super travaillants.
3: Est-ce qu'on voit leur craque de fesses?
1: Oui, c'est ça que j'allais dire. Sauf qu'on ne voit pas leur craque de fesses. L'équipe de plombiers, ça, c'est vraiment des gens, des joueurs travaillants, c'est une expression.
3: Moi, la craque de fesses de Suzuki, j'aimerais bien dire.
2: Non, de Jack Eye, là.
3: Jack Eye.
1: Et la POC, il n'a pas roulé pour nous autres. On entend ça souvent. La POC ne roule pas pour nous autres à soir. Ça, on le voit et on l'entend dans toutes sortes de.
3: La POC qui roule n'avance pas mousse.
2: T'écoutes-tu l'hockey dans des CHSLD, Yannick?
1: Ben voyons.
2: J'ai jamais entendu ça.
1: Ben voyons, c'est
3: là, vous avez. Aïe!
1: 30 cents puis sort.
3: Vous avez manqué mon jeu de mots excellent qui dit « Pas qui roule n'avance pas mousse
2: ». Elle est très drôle.
1: Accrocher ses patins, ça, t'as déjà entendu ça, cette expression-là?
3: Oui!
1: Ben, je pensais que t'avais peur, je pensais que t'allais dire non.
3: Ça veut-tu dire arrêter le sport ou démissionner?
1: Ça veut dire c'est ça. Ça veut dire que tu prends ta retraite. T'sais, on entend ça souvent, là, des gens qui sont sur le bord de la retraite, disent « Ah, ben là, moi, j'accroche mes patins. »
2: Ouais.
1: Peu importe dans quel domaine, j'accroche mes patins.
3: Prendre sa retraite.
1: Prendre sa retraite, ça arrive. Tu sais, des gens qui disent ça.
3: Patins.
1: Et avoir les deux pieds dans la même bottine, ça a l'air que ça vient du hockey, ça aussi, à une certaine époque, qu'on disait il joue avec les deux pieds dans la même bottine.
3: T'sais, il est pas bon, ça. Il est maladroit.
1: Ça, ça, on l'entend aussi ailleurs que dans le.
3: J'étais donc bien instructif.
1: Vous en avez appris des choses. J'ai appris des expressions québécoises. On va éduquer ça, ces jeunes-là.
2: Je capote.
3: Moi aussi, je capote.
2: Connaissez-vous l'expression j'ai pas fini mes crêpes?
1: Non. C'est pas rapport avec le hockey, celui-là.
2: Non, je le sais! Mais c'est une expression que j'ai appris des dernières années. Puis je l'avais jamais entendue.
3: C'est pas rassaqué, ça veut dire quoi?
2: Ben, c'est que t'as pas fini, là. Tu sais, ce n'est que le début, là.
1: OK.
2: Mettons,
1: ben moi,
2: tes enfants là, sont jeunes, puis ils te gossent, là. Et que t'as pas fini tes crêpes.
1: Ah, ben moi, t'as pas fini tes toasts. Moi, j'avais déjà entendu ça.
2: Ben, moi aussi. Mais non, quand je travaillais à Shawinigan, là, je vous dis qu'on m'a bien dit que c'est une expression.
3: C'est des crêpes à Shawi.
2: À Shawi, c'est des crêpes.
1: En tout cas, on n'a pas fini nos toasts.
3: Chez nous, c'est t'as pas fini ta poutine parce que là, on le sait.
1: Aïe, aïe, aïe.
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0: C'est Country Pop au retour sous le gros soleil. Et là, demain, on est prêt pour la troisième série pour ce qui est du Canadien de Montréal. On est-tu content que ça soit pas fini, hein, que ça se compte, ça se poursuit? On est comme tout énorme.
1: Puis là, la folie, on dirait que ça grossit de plus en plus, qu'on devient semi-fou, là.
0: Oui, oui.
1: Mais pour vrai, moi, j'ai hâte à ces soirées-là. Ouais. Je sais pas vous autres, mais moi, je pense le matin.
0: Moi aussi, je suis là dans la semaine. Puis c'est parce qu'il faut organiser notre horaire en conséquence qu'il y a un match ce soir. Là, le match est demain, là, vous allez me dire, mais quand même, il faut y penser. Ouais. Moi, là, je suis tellement là, rendu, là, comme toi, là, un peu tout énervé que, tu sais, moi, j'ai jamais pensé m'acheter un gilet du Canadien, mais là, j'y pense. Là, t'allais m'acheter un t-shirt au moins. Non, j'en ai pas.
1: Voyons!
0: J'en ai pas. Je vais aller m'en acheter un, je pense. Je vais
1: aller
0: m'en
1: acheter un.
0: Pour regarder la game. Non, c'est sérieux, je suis rendu là. Donc, on est tout énervé. Mais là, le prochain match qui aura lieu demain va être présenté à 20h. Puis, j'ai regardé l'horaire des autres matchs qui s'en viennent. C'est pas mal tout le temps, cette heure-là, 20h. Et là, je suis tombé sur une vidéo aujourd'hui où les gens avaient le débat. Bon, qu'est-ce qu'on fait avec les enfants? Parce que les enfants aussi aiment ça, écouter le hockey. Puis, ils sont embarqués dans la folie des séries. Toi, ta fille, la regarde, le hockey, toi aussi, Brigitte?
1: Oh my God! Écoute, son préf, c'est Cole Caulfield.
2: Oh.
1: Mais elle a jamais compris que c'est Cole. Fait qu'elle dit Cole Caulfield.
0: Cole Caulfield.
1: C'est Cole Caulfield.
2: Allez, OK.
1: Cole Caulfield. Mais oui, puis moi, elle attend ça avec impatience. Elle est debout. Non, non, écoute, pour vrai, là, elle est même allée chercher ma brassière rouge, elle se l'est mise, puis elle l'a garochée dans le salon. Alors, écoute.
2: Hey, elle n'est pas tombée loin.
1: Hey, t'es en feu! Fait que c'est sûr que là, pour nous autres, déjà là, tu sais, le dernier match qui était à 19h30, j'ai vu la différence, là. C'est trop tard. Fait que ça fait qu'elle peut pas regarder la deuxième, tu sais. Fait que, je sais pas comment est-ce qu'on va faire, mais gars, on va trouver une solution, mais c'est sûr que c'est pas idéal pour nous autres, là.
0: Puis, dans la vidéo que j'ai entendue, là, la madame a donné un conseil. Elle a dit, là, attendez-vous, mettons, là, avec, tu sais, je sais pas si vos enfants sont amis avec les petits voisins. Là, on s'entend, là, nous autres, là, on regarde la première période, puis après ça, hop, c'est dodo, parce que là, tu sais, les jeunes, ça se parle entre eux autres, là. Écoute, fait que, tu sais, c'est une façon de gérer avec les choses.
3: Moi, là, Michael, il peut tout regarder la game.
1: Mais non, mais c'est ça, là, tu sais, moi, là, j'arrive bien trop tard, et sinon, le lendemain, là, elle ressemble à Jerry Magané.
0: C'est pas évident à gérer. Puis, comme on disait, pour nous autres aussi, là, tu sais, moi, à une certaine époque, quand on faisait le show du matin, là, tu veux la regarder la game, mais tu sais, prolongation, puis là, ça finit, il est rendu 11h30, il est tard, là, tu vas aller te coucher.
2: Ouais,
0: là,
2: nous, là, on s'endort entre la 2 et la 3,
0: Non, faut que ça soit actif, parce que sinon, on n'est pas tous là, bien souvent.
1: Ouais,
0: nous l'a dit l'autre fois, qu'est-ce qu'elle avait fait.
1: Mais voyons!
2: Attendons pas!
1: J'ai pris le petit Jésus! Hey!
0: Mais tu sais, je me mets à la place des enfants aussi. Moi, je me rappelle, mon gars joue au hockey. Puis, tu sais, il y en a des petits gars qui jouent au hockey qui trippent là-dessus, leurs idoles, c'est Cole Caulfield, justement. Puis, toute cette gang-là. Tu sais, ils veulent la regarder, la game, mais tu sais, à ce âge-là, tu peux pas leur permettre. Donc, on compatit avec tous les parents là, pour ce qui est des prochains jours.
1: Exactement.
0: Ouais, ça sera pas évident.
2: Allez-vous l'écouter jusqu'à la fin, vous autres, vous pensez?
0: Moi, je regarde toujours jusqu'à la fin.
2: Mais moi, ça se peut que je m'endorme pour vrai, c'est divin.
1: Mais moi, des fois, j'ai des petits dodos pendant la deuxième. Des fois, la deuxième est plate. Ouais, troisième, je suis super réveillée. Je fais comme, oh my God! Une petite poignée de chips et le tour est joué. Ah,
2: ouais.
0: C'est ça, faut se trouver des trucs pour se réveiller. Mais
1: on mange.
0: Mais les vrais de vrais, eux autres, ils s'endorment pas. Ça, c'est ça.
1: Oh!
0: Allez, on y va avec Madonna. C'est la dernière avec Sabrina Carpentier. Carpenter.
1: C'est Valérie Carpentier.
2: Hey, savez-vous quoi? J'ai acheté son parfum à elle en fin de semaine.
0: À qui? À Madonna?
1: Sabrina?
2: Sabrina Carpenter.
0: Ah oui, sentiment. Bon?
2: Sweet tout. Mais là, est-ce que je peux à la mer, aller?
0: Non, ça sent bon.
2: Bon.
1: OK. Ah, mais ça sent quoi? Ça sent quoi? Ça sent
2: sucré.
1: Ben, c'est sûr.
2: Il viendra me sniffer et plier tout.
1: Moi, te sniffer.

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1: La hausse du prix du carburant nous affecte tous en tant qu'automobilistes, mais il y a les agriculteurs aussi. On l'oublie souvent, la machinerie, ça coûte cher. On a vu la semaine dernière que le gouvernement du Québec allait compenser là, pour ce qui est de la taxe carbone,
2: ouais.
1: Pour ce qui est des agriculteurs. On en a parlé aujourd'hui avec Martin Caron, qui est le président du PA.
3: Ouais, et 87 millions de dollars que le gouvernement du Québec va retourner aux agriculteurs, cette fameuse le remboursement de la taxe carbone. Mais il faut mentionner qu'il y a quand même un certain problème là au niveau du carburant. Donc, on le sait, quand on va à la station-service pour faire le plein de nos véhicules, ça coûte de plus en plus cher. Le 10 cents de la taxe d'accise du gouvernement fédéral, il est rendu où?
1: Oui.
3: Hein? Il est disparu complètement.
1: C'est vrai, ça paraît pas tant que ça.
3: Non, effectivement. Et il faut dire que du côté du diesel, c'est beaucoup plus cher aussi. Ouais. Donc, les agriculteurs ont de plus en plus de difficultés à conjuguer avec le coût du carburant qui est on parle d'une augmentation de 20 % là. Donc, cette hausse du prix du carburant fait en sorte que les producteurs réduisent le nombre de passages sur leurs terres. Ça, c'est la première des choses. La deuxième des choses, c'est que la relève agricole aussi subit lourdement les conséquences de la hausse du carburant. Robert Bernard en a parlé avec le président général de l'UPA, Martin Caron, on peut l'entendre.
4: Il y a des gens qui ont adapté le pratique agricole. Et au niveau des passages, c'est sûr que les producteurs regardent peut-être un petit peu moins de passages en tracteur. Comme ça, l'a explosé au niveau des coûts. Et ça se reflète aussi sur les achats d'équipements. Il y a des surcharges en lien aussi avec nos fournisseurs, nos jeunes agriculteurs qui sont en démarrage. C'est pas toujours évident parce que l'endettement est plus élevé quand on commence.
3: On sait que l'autre problème, c'est l'approvisionnement en engrais parce que le détroit d'Hormuz est enfermé toujours à la circulation. Les navires qui transportent les engrais ne peuvent pas passer le détroit. Donc, on a des problèmes d'approvisionnement au niveau des engrais. Alors, on a essayé de rejoindre le ministre de l'Agriculture, des Pêcheries et de l'Alimentation, Donald Martel. On a eu un retour d'appel, sauf que demain, M. Martel est dans la région de Sherbrooke. Donc, il ne pourra pas nous parler. Ça irait vraisemblablement à vendredi matin, mais on aura des commentaires là-dessus.
1: Très bien. On va suivre ça de près. Puis on salue les agriculteurs qui nous écoutent là, dans leur tracteur. On en voit plein là, dans les champs. C'est le temps des semences, comme on dit. Merci beaucoup, Robert.
3: Ça fait plaisir.
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1: Ouais, ben c'est pas mal terminé pour la petite vague de chaleur qu'on a eue là, dans les deux derniers jours. Ce soir et cette nuit, c'est partiellement nuageux. Avec un minimum de plus 2, il y a même un risque de gel au sol, des vents un peu plus forts à compter de ce soir et cette nuit. Pour ce qui est de demain, jeudi, ça demeure ensoleillé, maximum de 14. Soleil aussi vendredi pour terminer la semaine vendredi, avec un max de 17. Et un petit aperçu pour le week-end, à venir jusqu'à maintenant pour samedi, c'est alternance soleil-nuage, max de 17. Et on aurait des nuages avec de la pluie pour dimanche, mais ça a le temps de changer.

0: Salut, Pampo Retour. On est ensemble encore jusqu'à 18h. Et là, il y a un signe, un vrai de vrai signe que l'été s'en vient, que les vacances s'en viennent aussi. C'est des programmations pour ce qui est de la fête nationale pour la Saint-Jean. Ça a été annoncé là, ces derniers jours. Avant de parler de ton côté à Drummondville, Brigitte, parce que toi, tu es derrière ça, tu organises le gros show là, de la Saint-Jean.
1: Oui.
0: En Mauricie, ben, ça a été annoncé aussi cette semaine. Vous savez qu'à chaque année, il y a un endroit qui est déterminé pour être la grosse place où on va présenter un gros show puis le gros événement là, de la Saint-Jean. Puis cette année, c'est du côté du secteur Saint-Louis-de-France, à Trois-Rivières. Et on va recevoir, écoute, moi je l'aime, je l'adore, lui, c'est Émile Bilodeau qui va être là en show cette année. Ça va être bon. Émile Bilodeau, quand même.
1: Émile Bilodeau, moi je l'adore. Son premier album, je l'ai écouté, là, je sais pas combien de fois dans Maillaris, dans le test. Ça fait 10 ans déjà. Si je l'ai aimé, puis je l'aime encore.
2: Ah, tellement.
0: Dans ta Yaris, ça doit être beau.
1: Aïe! Juge-moi pas, Yannick!
0: Ah, ben non, on a tous eu une Yaris à un moment donné. Il y en a qui en ont encore. On salue notre collègue Nico qui a une Yaris.
1: Que l'ancien char du Radio Bingo.
0: Oui, tout à fait. Et il y aura plein de shows un peu partout, dans plein de municipalités là, qui seront présentées là, aux quatre coins de la Mauricie. Entre autres, là, le party va lever à Saint-Maurice, c'est le chansonnier qu'on aime tous ici dans la région. C'est
1: Éric Masson,
0: c'est ça qui va être.
2: Oh, je l'ai vu en show, lui.
0: Ah ben oui, il est super bon.
2: J'ai vraiment trippé. Il fait tout, lui, ce gars-là.
0: Là, il va avoir des feux de joie puis des feux d'artifice un peu partout. Puis de ton côté, à Drummondville, t'es la grande Manitou de tout ça, toi, là.
1: Ben oui.
2: Hey, moi, je travaille en amont de tout ça. Là. Mettons, ça fait des mois, l'engager du monde, le metteur en scène. Écoute, le food truck, les chambres d'hôtel. Il n'y a rien, je ne sais pas. Pour vrai, je pense que je vais faire le vêtement, même.
0: Ben oui.
2: Mais nous autres, cette année, j'ai réussi à avoir Jonas, qui est mon bon ami, Brian Leboeuf et Luc de la Rochelle.
0: Ah, quand même.
2: Ouais, ils m'ont dit co-patriotique Alex Despaty. Fait que ça va être une Saint-Jean plus de gars, mais comme j'avais beaucoup de gars, je me suis dit, je vais chanter des filles.
0: Ah, ben
2: fait que j'ai monté un medley de mes chanteuses québécoises qui m'ont inspiré, qui m'inspirent encore à ce jour. Fait que je pourrais te dire que c'est ça. Là, tu sais, ça va être bien bon, ça va être rock. Je voulais une Saint-Jean plus rock. Puis on s'entend-tu que Brain et Jonas sont capables ensemble, là?
1: Mais...
2: ils vont chanter Aïe Aïe en duo. Moi, juste ça m'a capoté,
0: aïe,
2: là.
0: Tu me fais mal!
2: Puis je vais être aussi choriste. Fait qu'en plus, je chante toute seule, mais je deviens une choriste aussi quand mes artistes chantent. Puis moi, c'était mon rêve de faire les backs vocales sur Sauver mon âme de Luc de La Rochelière.
0: Oui.
2: Fait que je vais réaliser un de mes rêves en plus.
1: C'est cool.
2: Ouais, ça va être très cool.
0: C'est le 23 ou le 24, à Drummond?
2: 23 à Drummond au Parc Odiat. Puis j'ai engagé aussi un petit band du cégep de Drummond en musique qui vont venir faire la première partie. Ils sont super cute. C'est 5 étudiants. Ils sont bons. Puis en plus, ça leur donne la chance de faire un show devant du monde.
0: Ah, c'est vrai, ça.
2: Ouais, fait que je pense qu'ils vont bien gros triper. Là, chaque année, je fais ça. Puis écoute, ils ressortent de là les étoiles dans les yeux. Puis ils me disent, Brigitte, on veut le refaire. Fait que je me dis, bon, ben, gars, ils ont aimé ça, mes enfants.
0: Ouais.
1: Oh, c'est cute.
2: Donc,
0: on dit que la programmation complète va sortir bientôt sur le site officiel de la fête nationale, là, partout au Québec. Là, on a juste à taper donc, le nom de ta municipalité. Puis vous allez avoir les horaires de ce qui sera présenté pour le 23.
2: Il y en a partout.
0: 24
2: partout.
0: Aussi, parce qu'il y a des shows aussi. Ça, c'est à part des gros shows là, de la Saint-Jean. As-tu déjà fait ça, hein, Brigitte, toi, le gros show de la Saint-Jean sur les plaines ou à Montréal? Ça, ça doit être quelque chose, ça.
2: Tellement, c'est plaine. Quartier des spectacles aussi à Montréal. On a fait ça dans le temps, c'était au parc Jean Drapeau aussi.
0: Ouais.
2: Dans le temps, c'était là. Ouais, j'ai eu la chance de faire ça. Et je vous jure, le plus gros, c'est vraiment les plaines. À vivre, là.
0: Ouais.
1: Oh, ouais.
2: Vraiment, à l'intérieur, là, tu fais tabarouette, ça se peut pas. Ouais, j'ai trippé, là. J'ai fait un beau duo avec Éric Lapointe.
0: Oui.
2: C'est plaine, là. Je vais m'en souvenir toute ma vie. Ah, ouais, c'était hot.
0: Oui. On y va avec Brett Kessel parce qu'ils sont, on vous offre plus de musique, plus de new country. Puis n'ayez crainte, le 23 et le 24 juin, on va être 100% musique québécoise, c'est à peu près certain.
1: Hey, c'est quoi votre tune préf québécoise?
2: Moi, c'est l'escalier de Paul Piché.
0: T'as volé ma tune parce que moi aussi, c'est ça. Ah, je l'adore.
2: Ah, c'est bon, ouais.
0: Ah ouais, ouais.
2: C'est de la
0: toune. Toi, c'est quoi?
2: Ouais.
1: Ben, j'en ai plein, mais une petite de Beau Dommage ou Promenade sur Mars,
0: ah,
1: moi,
0: oui.
1: Là.
2: Oh, tellement!
1: Oui.
2: Hey, Steph, on finit notre show avec Promenade sur Mars.
0: Oh, wow, ça promet.
1: Et malade, Drummond à Saint-Han!
2: Ah, ouais, là!
1: Avec Pierre Breen, en plus.
2: Hé, hey, là, franchement, c'est la souche même.
1: Oui.

0: là, c'est le cas de le dire que ça sent le barbecue. Il y a du linge d'accrocher sur la corde. Il y a peut-être des enfants dans la piscine ou cette heure-là. Si la piscine est partie, ben pas
1: c'est trop chauffé.
0: Oui, c'est surtout c'est chauffé. Parce que vraiment, ça sent l'été. Puis, ça termine bien la journée. Moi, j'aime ça souper dehors. On a souper en fin de semaine pour la première fois dehors. C'est le fun de manger à l'extérieur.
2: Hey, c'est-tu le fun? Puis là, il n'y a pas trop de bébés sans casse, pour pire. Là. C'est le bon temps. Là. Ouais.
1: As-tu mangé des hot dogs en fin de semaine?
0: Non, non, je n'ai pas mangé de hot
2: dogs. Incroyable.
0: Arrête pas de m'achaler.
2: Là.
0: Ben oui, j'aime ça, manger là-dedans.
2: Hey, j'espère que vous allez savourer l'autre édition de Lady Joke Abidou demain.
0: Oui, c'est
2: parce
0: vrai.
2: Parce que ça achève, hein?
0: Ça achève, oui.
2: Ma carrière de Lady Joke Abidou. Mais une chance, parce que là, je suis en train d'épuiser mes cartons en cibole. Donc, demain, je vous prépare ça, d'ailleurs, tantôt, là, autour d'un petit verre de vin proche de la piscine.
0: Ah oui, ça aide toujours, le petit verre de vin.
2: Ouais.
0: Donc, soyez là. Demain, on sera là entre 16 et 18, et dans quelques minutes. Manquez pas Ariane qui s'en vient avec le top 6 à 6, c'est les plus gros hit new country de la journée qu'il faut entendre dans les prochaines. Restez là.
2: Mmh.
0: Hey, salut!
2: Hey, bye! Ciao.
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0: 2050. À terme, 7 Canadiens sur 10 paieront moins cher pour l'énergie, selon lui. Pour ce faire, le gouvernement fédéral travaille sur plusieurs fronts.
1: Le Canada est au cœur de la transition énergétique. Dans le domaine des minéraux critiques, dans le secteur nucléaire, l'uranium, dans le captage et stockage de carbone, ainsi que dans les secteurs de l'hydrogène et de la géothermie. Pour doubler la capacité de notre réseau électrique, il faudra des investissements importants dans la connexion des réseaux provinciaux.
0: Les contribuables de plusieurs municipalités du Québec, dont Shawinigan, devront probablement avoir à encaisser une hausse de taxes foncières en 2027. Les assises de l'Union des municipalités du Québec, qui avaient lieu la fin de semaine dernière, suscitent une forte prise de conscience pour plusieurs municipalités. Depuis plusieurs années, les paliers de gouvernement ont transféré des responsabilités aux municipalités sans les budgets qui auraient été supposés les accompagner. Yves Lévesque est maire de Shawinigan.
2: Hey, on est rendu le développement économique. On est rendu dans le développement communautaire. On est rendu dans le développement social. On est rendu dans l'itinérance. Alors, c'est tout ça qui a été basculé dans les cours des municipalités sans qu'on ait plus d'argent. Alors, qu'est-ce que les villes ont fait? On délaissé les infrastructures, parce que là, tu as un panoplie de choses qui doivent t'occuper. Puis si tu t'en occupes pas, les gens ont accès à toi à toutes les séances du conseil.
0: Au lieu de hausser les taxes foncières, les élus ont préféré délaisser les infrastructures. Le résultat est alarmant aujourd'hui, du moins si on se fie à une étude réalisée par deux anciens ministres des Finances du Québec, Monique Jérôme Forget et Nicolas Marceau. Un autre problème, selon M. Lévesque, réside dans l'iniquité des programmes gouvernementaux.
2: On n'aura pas le choix. Les infrastructures sont en mauvais état. Puis l'autre affaire, c'est l'iniquité dans les programmes. T'sais, quand on compare, il faut regarder la réalité de chacune des régions. Puis il faudrait, quand on fait des programmes de subvention, il faudrait regarder le territoire, chacun des territoires, pour traiter les gens de façon équitable en prenant la réalité des territoires.
0: 60 % des infrastructures publiques sont gérées par les municipalités. Elles disposent seulement de 8 % des revenus fiscaux pour les entretenir et les développer. Les agriculteurs de la MRC de Maskinongé, comme partout ailleurs au Québec, absorbent un fardeau financier plus élevé, alors qu'ils doivent conjuguer avec le coût du carburant qui poursuit sa montée en flèche. Appelé à commenter cette situation qui origine de la guerre au Moyen-Orient, le président général de l'Union des producteurs agricoles du Québec, Martin Caron, s'est dit conscient que le prix du diesel a augmenté de 20 % pour les agriculteurs de la province.
3: Le carburant qui a explosé aussi, alors donc ça a même des ajustements à faire au niveau de notre planification des travaux en même temps. Puis on a assumé ces coûts-là qui ne sont pas toujours transférables au niveau du prix qu'on vend nos denrées.
0: La pression à la hausse sur le prix des carburants fait en sorte que les producteurs réduisent le nombre de passages sur leurs terres. Martin Caron rappelle également que la relève agricole subit bien plus lourdement les conséquences de la hausse du carburant.
3: Il y a des gens qui ont adapté le pratique agricole au niveau des passages. C'est sûr que les producteurs regardent peut-être un petit peu moins de passages en tracteur. Quand ça a explosé au niveau des coûts. Et ça se reflète aussi sur les achats d'équipements. Il y a des surcharges en lien aussi avec nos fournisseurs, nos jeunes agriculteurs qui sont en démarrage. C'est pas toujours évident parce que l'endettement est plus élevé quand on commence.
0: L'UPA en a profité pour saluer l'annonce de la première ministre du Québec, Christine Fréchette, la semaine dernière, en lien avec le remboursement de la tarification du carbone qui s'élève à 87 millions de dollars. La CAQ profite de l'arrivée de Christine Fréchette à la tête de la formation politique selon un nouveau sondage Léger Québécois. Le parti est en hausse de 5 points dans les intentions de vote à 22 %. Appelée à commenter, la députée caquiste de Saint-François, Geneviève Hébert, affirme qu'il y a encore du travail à faire d'ici les élections à l'automne. Le Parti québécois est toujours premier avec 30 % et le Parti libéral du Québec suit avec 28 %. Les conservateurs sont quatrième à 11 % et Québec solidaire est dernier avec 8 %.
4: On a encore une pente à monter, on a la confiance à regagner auprès des Québécois, donc c'est un travail qui ne doit pas arrêter, puis le recrutement va très bien pour les candidats, je vous dirais que le parti est déjà au travail depuis plusieurs mois, il y a plusieurs personnes, on n'est pas prêt à faire des annonces, mais vous allez être agréablement surpris par toutes les belles candidatures qu'on va annoncer prochainement.
0: Voilà qui complète l'information. 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
1: Ouais, c'est pas mal terminé pour la petite vague de chaleur qu'on a eue là, dans les deux derniers jours. Ce soir et cette nuit, c'est partiellement nuageux. Avec un minimum de plus 2, il y a même un risque de gel au sol, des vents un peu plus forts à compter de ce soir et cette nuit. Pour ce qui est de demain, jeudi, ça demeure ensoleillé, maximum de 14. Soleil aussi vendredi pour terminer la semaine vendredi, ouais, avec un max de 17. Et un petit aperçu pour le week-end, à venir jusqu'à maintenant pour samedi, c'est alternance soleil-nuage, max de 17. Et on aurait des nuages avec de la pluie pour dimanche, mais ça a le temps de changer.

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1: Bon, début de mercredi soir, tout le monde, Ariane qui s'installe pour le top 6 à 6. J'espère que vous avez passé une excellente journée, que vous avez profité du soleil et de la chaleur. Surtout, ouais, on en jasera là, au courant de la soirée, mais on risque de devoir ressortir là, peut-être les manteaux à compter de demain. On en jase, bien évidemment, mais là, on profite du restant de cette super de belle journée avec le coucher de soleil qui s'installe dans les prochaines. Quoi de mieux que d'avoir le meilleur du New Country? Ben, ça tombe bien, j'ai pour vous le top 6 à 6 de John Morgan. Ça termine avec Kid Myself. Mais pour le moment, c'est Chevy Boulder et She'll Come Back Around à Country Pop.

en plein cœur de Blitz du Nord, de Etel sans arrêt, surtout en plein cœur de notre top 6 à 6 Ariane qui vous accompagne. J'espère que vous passez un excellent début de mercredi soir. Hein. Ça se rafraîchit tranquillement, pas vite, puis vous allez voir, là, la température va changer là, dès que le soleil va tomber. Mais là, avec le New Country, on s'imagine déjà là, dans la saison des festivals, dans les spectacles, parce que oui, c'est le fun de mettre ses bottes de cowboy pour aller voir des shows durant l'été dans les festivals. Puis c'est comme ça qu'on va se sentir dans les prochaines. Avec Luke Bryans, il y aura également The Reckless. Mais pour le moment, c'est Griffin Palmer en compagnie de Mackenzie Kozak et Fight With You dans le top 6 à 6 à Country Pop.

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1: On est déjà rendu à la fin de notre top 6 à 6, les 6 grosses tunes New Country de la journée. Puis cette chanson-là, pour vrai, je l'ai entendue un peu plus tôt aujourd'hui, là, pendant que je faisais la route du Radio Bingo. Avec les fenêtres baissées, le gros soleil en Mauricie, là, c'était tellement parfait. C'est comme la musique par excellence pour accompagner une super de belle journée comme aujourd'hui. Pour conclure notre top 6 à 6, voici Jordan Davis et Turn This Rock Around à Country Pop.

5 heures, d'un blitz d'une heure de été sans arrière qui vous accompagne en ce mercredi soir. Déjà la moitié de la semaine de passé. Ça passe quand même assez vite hein, quand on a une petite semaine de 4 jours. Alors j'espère que vous en profitez pleinement. Dans les prochaines, je vous parle de la victoire de Montréal parce qu'on pourrait ramener dès ce soir la première coupe Calder de l'histoire en sol québécois. Chose certaine, ce sera assurément en sol canadien. On s'en jase dans les prochaines, mais pour le moment, un gars qui sera de passage dans 2 semaines du côté de Repentigny, là, pour les gens qui auraient envie de faire un petit road trip pas très très loin. Hein. Repentigny, ça se fait super bien. Puis en plus, pour notre gang de la Naudière et de l'Ouest de la Mauricie, ben, c'est le spectacle le plus proche pour vous pour aller voir Josh Rust le week-end du 3, 4, 5 juin prochain. Du côté de Repentigny, le voici avec Hate How You Look à Country Pop.

gang, dans quelques minutes, il y a la victoire de Montréal qui va monter sur la glace du côté du Canadian Tire Center de Ottawa pour le match numéro 4 de cette grande finale. Pour remporter la Coupe Calder, la victoire là, qui mène 2-1 sur la charge d'Ottawa. Alors, c'est dès ce soir là, qu'on pourrait ramener la Coupe à la maison là, de cette troisième saison de la PWHL, cette ligue de hockey féminine. Alors, bien évidemment, on souhaite une victoire de la victoire de Montréal parce qu'on veut pas amener ça au match ultime, match numéro 5, bien qu'elles seront devant leurs partisans. Si jamais on doit y aller, ce sera du côté de la place Belle de Laval, mais on veut pas étirer la sauce et jouer au comme le Canadien de Montréal, hein, match numéro 7, ça nous tente pas. Mais là, pour les filles, c'est uniquement 5 matchs. Alors, est-ce qu'on pourra obtenir la Coupe Calder du côté de Montréal? Ben, peut-être qu'on aura le tout dès ce soir. On souhaite la meilleure des chances du côté de la victoire de Montréal. Chose certaine, pour la première fois de son histoire, la PWHL recevra la Coupe en sol canadien, qu'importe qui remporte. Les deux dernières années, c'est allé du côté du Frost du Minnesota. Alors, une première Coupe canadienne assurée, mais qui l'aura? Est-ce que ce sera Montréal ou Ottawa? Ben, on aura peut-être la réponse, comme je vous dis, dès ce soir, 19h. Le tout est diffusé du côté de RDS. 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Voici Dylan Schneider, c'est Hall.

Déjà une belle heure de compléter ensemble la Mauricie Ariane qui vous accompagne jusqu'à 21h. J'espère que vous passez un excellent mercredi. Au cours de la prochaine heure, on aura besoin de vous en fin de semaine. Là. Peut-être que vous avez fait le ménage du cabanon dans les derniers jours, que vous avez réalisé qu'il y avait des vélos qui était rendu trop petit, trop grand, qui faisait plus la job. Mettez pas ça là, sur le bord du chemin au vidange. Non, on a besoin de ces vélos-là. Je vous donne les détails et surtout pourquoi au courant de la prochaine heure. Et bien sûr, pour vous, encore plus de musique, encore plus de New Country. On poursuit ce blitz d'une heure de hit sans arrêt avec Morgan Griffith. C'est Bourbon à Country Pop.

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9h08 dans les soirées country pop, Ariane qui vous accompagne. J'espère que vous passez un excellent mercredi jusqu'à présent. Salutations à Gilles et à son frère que j'ai croisé ce matin au Tim Hortons de Sorel. Des nouveaux auditeurs là, de la station parce qu'ils ont vu mon truck puis ont fait « Hey, ça a l'air intéressant comme station. » On a commencé à jaser puis ont fait « Ben, c'est donc ben bon ce que vous jouez. » Puis en plus, vous avez un radio bingo. Ben, on achète, on embarque. Alors voilà, salutations faites à vous deux, mes chers messieurs. 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Voici notre Céline Dion nationale et sa plus récente, c'est Dansons à Country Pop.

En plein cœur d'un blitz d'une heure de hit sans Ariane qui vous accompagne. J'espère que vous passez un excellent mercredi jusqu'à présent. En fin de semaine, là, je sais pas si vous en avez profité hein, de ce long week-end pour travailler sur le terrain à l'extérieur, faire le ménage également du cabanon. Là, on rentre la souffleuse pour sortir la tondeuse, on sort les vélos pour les nettoyer, peut-être même aller faire une petite traite de vélo. Mais là, si jamais vous avez remarqué là, que vos vélos ils étaient trop petits, qu'ils faisaient plus, que vous aviez besoin de les changer pour X raisons que ce soit, mais qu'ils sont toujours en bonne qualité. Mais on est à la recherche de vélos usagés en fin de semaine. Alors, samedi 23 mai, entre 9h et midi, à l'école primaire de Louisville, tout juste derrière l'église sur le boulevard Saint-Laurent, il y aura une grande collecte de vélos usagés pour redonner à la communauté. Alors, si jamais vous en avez un qui traîne là à quelque part, au lieu de mettre ça au chemin là d'un vidange, d'un encombrant, ben venez le porter ce samedi du côté de Louisville. Ça va servir à ces personnes là qui en auraient besoin et qui n'ont pas les moyens de se les acheter. Voici Fred Dionne en compagnie de Zach Chico. C'est quand je pense qu'on est dû. Ouais, je pense qu'on était dû pour une chanson à country pop.

sorti aujourd'hui, la gang. On a sorti là à un peu plus d'un mois la programmation officielle de la fête nationale. Cette fête en qu'on fête tous les Québécois, là, littéralement, à chaque 23-24 juin. Puis des fois, ben c'est pas juste les 23-24, c'est la semaine en entier qu'on célèbre le tout. Et là, ben la grande fête nationale de la Mauricie cette année aura lieu du côté de Saint-Louis-de-France. On mettra de l'avant là, la grande fête nationale et c'est Émile Bilodeau qui aura la chance de monter sur la scène le 23 juin au soir pour mettre le feu. Et on va se dire qu'il est très, très, très engagé et très québécois également. Alors, ça risque d'être une très, très belle soirée. Alors, ça se passe dans le secteur de Saint-Louis-de-France pour la fête officielle de la Mauricie. Mais il y a plein d'autres spectacles là, un peu partout à travers la région, entre autres. Il y aura du côté de Grande-Pile, il y aura du côté de Saint-Anne-de-la-Pérade, également Saint-Mathieu-du-Parc, Saint-Élie-Caxine, Saint-Boniface, Saint-Machiche, Louisville, Latuque, nommez-les. Il y en a littéralement partout à travers la Mauricie. Alors, vous allez pouvoir découvrir dès maintenant la programmation. Et on mettra également de l'avant Guy Lafleur cette année pour célébrer son 75e anniversaire de naissance. Là, lui qui aurait eu 75 ans cette année. Mais le numéro 10 du Canadien de Montréal va être à l'honneur. Alors, on représentera là, un jersey de hockey. C'est des enfants du primaire qui ont eu la chance de dessiner littéralement là, leur hommage à Guy Lafleur. Et l'un d'entre eux ben, sera porté sur ce chandail officiel de la fête nationale. Alors, ben hâte de voir le tout et de voir ça, le dessin gagnant. Là, imaginez-vous, là, vous avez dessiné comme ça et votre dessin se retrouve sur le chandail officiel de la fête nationale du Québec. Alors, ça doit être assez incroyable comme feeling. Alors, ben hâte de voir le tout. Et notre prochain artiste, ben lui, il sera officiellement du côté de Saint-Maurice avec ses musiciens. Je parle de Éric Masson qu'on pourra voir le 24 juin dans la région pour la Saint-Jean-Baptiste. Et dès maintenant, le voici avec Femme libérée à Country Pop.

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Une autre belle heure de compléter ensemble la Mauricie Ariane qui vous accompagne en ce mercredi. J'espère que vous passez une excellente journée au courant de la prochaine heure. Je vous parle de dons de sang. Pourquoi? Ben parce que avec l'été, le beau temps qui sort, il y a de plus en plus d'accidents là, répertoriés sur la route. Et ben on a besoin de sang. C'est important. Là. Chacun des dons peut sauver tellement de vies. Alors, je vous dis les prochains endroits où aller faire votre tour pour aider Emma Québec à regarnir sa banque de sang. Mais juste avant, elle nous a offert un nouvel album un peu plus tôt ce mois-ci. C'est tellement bon. Puis on l'adore. Voici notre Laurence Saint-Martin avec Je t'aime à Country Pop.

Mercredi 20 mai 2026. Ici Robert Savard, en manchette. Les contribuables de plusieurs municipalités du Québec devront probablement avoir à encaisser une hausse de taxes foncières en 2027. Les agriculteurs absorbent un fardeau financier plus élevé alors qu'ils doivent conjuguer avec le coût du carburant qui poursuit sa montée en flèche. Mais auparavant, pour débuter, le premier ministre

0: permis.
1: Pour doubler la capacité de notre réseau électrique, il faudra des investissements importants dans la connexion des réseaux provinciaux.
2: Les contribuables de plusieurs municipalités du Québec, dont Shawinigan, devront probablement avoir à encaisser une hausse de taxes foncières en 2027. Les assises de l'Union des municipalités du Québec, qui avaient lieu la fin de semaine dernière, suscitent une forte prise de conscience pour plusieurs municipalités. Depuis plusieurs années, les paliers de gouvernement ont transféré des responsabilités aux municipalités sans les budgets qui auraient été supposés les accompagner. Yves Lévesque est maire de Shawinigan.
3: On est rendu du développement économique. On est rendu du développement communautaire. On est rendu dans le développement social. On est rendu dans l'itinérance. Alors, c'est tout ça qui a été basculé dans les cours des municipalités sans qu'on ait plus d'argent. Alors, qu'est-ce que les villes ont fait? On délaissait les infrastructures, parce que là, t'as un panoplie de choses qui doivent t'occuper. Puis si tu t'en occupes pas, les gens ont accès à toi à toutes les séances du conseil.
2: Au lieu de hausser les taxes foncières, les élus ont préféré délaisser les infrastructures. Le résultat est alarmant aujourd'hui, du moins si on se fie à une étude réalisée par deux anciens ministres des Finances du Québec, Monique Jérôme Forget et Nicolas Marceau. Un autre problème, selon M. Lévesque, réside dans l'iniquité des programmes gouvernementaux.
3: On n'aura pas le choix. Les infrastructures sont en mauvais état. Puis l'autre affaire, c'est l'iniquité dans les programmes. Tu sais, quand on compare, faut regarder la réalité de chacune des régions. Puis il faudrait, quand on fait des programmes de subvention, faudrait regarder le territoire, chacun des territoires, pour traiter les gens de façon équitable en prenant la réalité des territoires.
2: 60% des infrastructures publiques sont gérées par les municipalités. Elles disposent seulement de 8% des revenus fiscaux pour les entretenir et les développer. Les agriculteurs de la MRC de Masquinongé, comme partout ailleurs au Québec, absorbent un fardeau financier plus élevé, alors qu'ils doivent conjuguer avec le coût du carburant qui poursuit sa montée en flèche. Appelé à commenter cette situation qui origine de la guerre au Moyen-Orient, le président général de l'Union des producteurs agricoles du Québec, Martin Caron, s'est dit conscient que le prix du diesel a augmenté de 20% pour les agriculteurs de la province.
4: Le carburant qui a explosé aussi, alors donc ça a même des ajustements à faire au niveau de notre planification des travaux en même temps. Puis on a assumé ces coûts-là qui ne sont pas toujours transférables au niveau du prix qu'on vend nos denrées.
2: La pression à la hausse sur le prix des carburants fait en sorte que les producteurs réduisent le nombre de passages sur leurs terres. Martin Caron rappelle également que la relève agricole subit bien plus lourdement les conséquences de la hausse du carburant.
4: Il y a des gens qui ont adapté leur pratique agricole au niveau des passages. C'est sûr que les producteurs regardent peut-être un petit peu moins de passages en tracteur quand ça a explosé au niveau des coûts. Et ça se reflète aussi sur les achats d'équipements. Il y a des surcharges en lien aussi avec nos fournisseurs aux jeunes agriculteurs qui sont en démarrage. C'est pas toujours évident parce que l'endettement est plus élevé quand on commence.
2: L'UPA en a profité pour saluer l'annonce de la première ministre du Québec, Christine Fréchette, la semaine dernière, en lien avec le remboursement de la tarification du carbone qui s'élève à 87 millions de dollars. La CAQ profite de l'arrivée de Christine Fréchette à la tête de la formation politique selon un nouveau sondage Léger Québécois. Le parti est en hausse de 5 points dans les intentions de vote à 22 %. Appelée à commenter, la députée caquiste de Saint-François, Geneviève Hébert, affirme qu'il y a encore du travail à faire d'ici les élections à l'automne. Le Parti québécois est toujours premier avec 30 % et le Parti libéral du Québec suit avec 28 %. Les conservateurs sont quatrièmes à 11 % et Québec solidaire est dernier avec 8.
5: On a encore une pente à monter. On a la confiance à regagner auprès des Québécois. Donc, c'est un travail qui ne doit pas arrêter. Puis, le recrutement va très bien pour les candidats. Je vous dirais que le parti est déjà au travail depuis plusieurs mois. Il y a plusieurs personnes. On n'est pas prêt à faire des annonces, mais vous allez être agréablement surpris par toutes les belles candidatures qu'on va annoncer prochainement.
2: Voilà qui complète l'information. 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